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1: Et bienvenue dans votre matinale sur les ondes d'Oxygène FM en ce mercredi 3 juin. Au programme aujourd'hui, on va parler dans le journal d'actualité locale des Apaméennes du livre qui mettent à l'honneur le théâtre ce samedi à la MJC de Pamiers avec les élèves du lycée Pirène. On fera un point sur l'excellente saison de la boule lyonnaise apaméenne et un retour sur les débats qui traversent le monde agricole ariégeois après la récente visite d'Arnaud Rousseau. Et on va parler évidemment dans l'invité du jour qui sera les joueuses des dégoupilleuses, donc pour les dégoupilleuses qui sont des équipes de roller derby et qui vont nous parler de l'événement qui se tient le 21 juin, une compétition qui réunit toute l'Occitanie et elles seront dans quelques instants dans notre studio pour nous en parler. Ce sera autour de 9h. On va faire le point météo qui sera exceptionnellement aujourd'hui. Aujourd'hui réalisé par mes soins, ça arrive tout de suite, juste après 1973, Simple Song.

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1: Et je remplace donc la voix de Morgan Nieto qui sera, j'espère, de retour très bientôt, qui a une extinction de voix. Et donc aujourd'hui, ce sera eh bien, un temps plutôt mitigé avec un vent d'ouest autour de 30 à 40 km/h. Les températures remontent un peu comparées à celles d'hier avec de 22 à 25 degrés, 22 à Foix, 23 à Vary, 24 degrés à Mirepoix et Pamiers, 25 degrés à Saverdin et Haute-Rive. Et pour la suite, demain jeudi devrait être la journée la plus fraîche de la semaine avec des valeurs autour de 20 degrés en pleine et à une après-midi sous les averses avant une amélioration pour le week-end avec le retour de la chaleur et d'un temps plus sec. Alors on espère que cette météo va se maintenir pour le week-end et évidemment on vous tient au courant tout au long de la semaine et on poursuit avec le journal d'actualité locale.
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0: protéger l'ensemble de la filière. De l'autre côté, il y a la Confédération paysanne qui dénonce une réponse jugée trop brutale. Le syndicat défend une vaccination plus large et remet en cause l'abattage systématique des animaux. En Ariège, plusieurs mobilisations ont été organisées ces derniers mois pour s'opposer à cette politique au nom de la préservation des élevages et du travail des générations d'éleveurs. Mais au-delà de cette crise sanitaire, c'est aussi une vision différente de l'agriculture qui s'exprime. La FNSEA porte traditionnellement un modèle axé sur la compétitivité économique et le maintien de la production. La Confédération paysanne défend, elle, davantage les petites exploitations, l'agriculture paysanne et une répartition plus équilibrée des aides publiques. La venue d'Arnaud Rousseau en Ariège aura donc rappelé que derrière les mêmes difficultés agricoles, les solutions proposées ne font pas toujours consensus. Et dans un département où les questions d'élevage occupent une place centrale, le débat est loin d'être terminé. Dans le reste de l'actualité locale, à Pamiers, les boulistes de la boule lyonnaise apaméenne continuent d'aligner les performances. Le club présidé par Laurent Ustache vient d'ailleurs de mettre à l'honneur ses champions lors d'une remise de récompense organisée au clubhouse de l'esplanade de Miliane. Une manière de saluer une saison particulièrement réussie sur les boulodromes. Parmi les résultats marquants, l'équipe sportive apaméenne a atteint les 16e de finale du championnat de France des clubs, une qualification obtenue pour la 5e année consécutive. Une régularité qui confirme la place de la Lyonnaise apaméenne parmi les clubs qui comptent dans la discipline. Les succès se sont également multipliés au niveau départemental. Laurent Ustache, Jean-Pierre Maury, Cyril Subra et Eric Labattu ont décroché le titre de champion d'Ariège en quadrette M4 et représenteront le département lors du prochain championnat de France à Chalamont dans l'Ain. De leur côté, Laurent Ustache et Jean-Pierre Maury ont également remporté le championnat d'Ariège en doublette. Les féminines ne sont pas en reste. Véronique Lafont et Corinne Sicre ont été sacrées championnes régionales F3 à Bagnères-de-Bigorre et porteront les couleurs apaméennes lors du championnat de France à Valence début juillet. Et enfin, pour terminer ce journal d'actualité locale, les apaméennes du livre donnent rendez-vous au public ce samedi 6 juin pour une nouvelle journée autour du livre, consacrée cette fois au théâtre. Une journée qui s'inscrit dans la philosophie de l'association, faire vivre les mots en les écrivant, en les lisant, mais aussi en les disant sur scène. Au cœur de cette démarche, un partenariat de longue date avec le lycée Pyrène. Tout au long de cette année scolaire, des ateliers d'écriture permettent aux élèves de travailler leur imagination, leur expression et leur rapport à l'oralité. Encadrés par leurs enseignants et les bénévoles des apaméennes du livre, les lycéens deviennent à leur tour auteurs. Cette année encore, les jeunes ont été invités à écrire leur propre texte, un travail qui dépasse largement le simple exercice scolaire puisque l'objectif est aussi d'apprendre à porter ces mots devant un public, à leur donner du relief, de l'émotion et du rythme. Une passerelle naturelle avec l'univers du théâtre qui est le thème de cette journée donc du 6 juin et que vous pourrez découvrir sur les planches du théâtre de la MJC en direct, mais aussi en avant-première dans quelques instants, puisque 9 textes ont été sélectionnés et enregistrés pour être diffusés sur nos zones, et on va en diffuser 2 ce matin. Les voici tout de suite, on les écoute.
1: À New York, une riche maison avec un studio indépendant. Pour la fille des propriétaires, Andy, Dan, l'ami d'Andy, entre par la fenêtre.
2: Tu n'as pas changé, Dan. Toujours à entrer là où tu n'es pas invité.
3: En même temps, ton compte d'entrée n'a pas changé, Andy. Alors, je suis entrée. Tes parents pensent que tu es encore en bas avec le chauffeur?
2: Ils pensent que je suis en train de me rafraîchir avant de passer faire ma révérence dans leur aile. Je n'ai même pas encore croisé leur regard, Dan. Et je ne sais pas si j'en suis capable. Un an dans ce pensionnat ensuite pour réfléchir à ma conduite. Tout ça pour revenir exactement au point de départ. Ma mère a déjà prévu mon emploi du temps pour les 6 prochains mois. Le gala du Plaza est dans une semaine. Elle veut que je sois le trophée de notre réconciliation. Elle veut montrer à New York que la petite révoltée est enfin domptée.
3: Et elle a raison. Ils t'ont brisé là-bas.
2: C'est tout le contraire, Dan. En Suisse, j'ai appris que je ne pourrai jamais les changer en leur obéissant. Si je veux qu'ils me lâchent, il faut que je détruise ce qu'ils aiment le plus au monde. Leur réputation.
3: Tu parles de quoi exactement?
2: Je vais faire une bêtise, Dan. Mais pas une petite erreur comme aux Hamptons, que ma mère pourra effacer avec un chèque. Je veux commettre une bêtise si spectaculaire, si publique, que ma place dans ce milieu deviendra impossible.

0: je veux saboter leur événement de l'intérieur. Je vais rester calme pendant 7 jours, et au moment où ils s'y attendront le moins, on va tout faire basculer. Je veux ma liberté, Dan, et je suis prête à brûler mon héritage pour l'obtenir.
1: Saboter le gratin de l'Upper East Side, c'est le plus beau cadeau de bienvenue que tu pouvais me faire. Je suis avec toi, Andy.
2: La salle à manger des parents d'Andy, la table est prête pour un brunch.
0: Pourquoi m'appelez-vous déjà? C'est déjà l'heure du brunch.
3: Nous voulons juste, ton père et moi, te voir, savoir comment tu vas, Andy. Ce qui se passe dans ta vie depuis le temps que l'on ne t'avait pas vu, tu n'as rien à nous raconter?
0: Quelque chose à raconter sur ce pensionnat pourri où vous m'avez fait enfermer pendant un an pour me punir de seulement ne pas vouloir participer à la mascarade de votre vie?
3: C'est pour ton bien, Andy. Tu traverses une crise d'adolescence et nous le comprenons, mais...
0: Une crise d'adolescence? Mais non, bien sûr que non, vous ne comprenez rien. Je ne veux pas faire partie de votre monde superficiel. Je n'en ferai jamais partie. C'est ça qu'il faut comprendre. Je veux être libre.
3: C'est l'argent et la position sociale qui te donneront la liberté.
0: La liberté n'a rien à voir avec la prison dorée dans laquelle vous êtes enfermé. Dan est 1000 fois plus libre que vous et...
3: Bien sûr, Dan, ce jeune homme sans charisme qui s'habille dans les vieilles friperies de Brooklyn. Il ne rentrera pas chez moi une fois de plus, c'est hors de question.
0: Je t'interdis de parler de Dan comme ça, tu ne sais pas tout ce qu'il a fait pour moi.
3: La seule chose qu'il ait pu faire pour toi, c'est te faire filer un mauvais coton.
0: Arrête, tu racontes n'importe quoi. Tu sais quoi? Je m'en vais.
2: Un peu plus tard dans la journée, dans le studio d'Andy...
0: Je viens à peine d'arriver que ma mère m'a déjà embrouillée.
1: Déjà? Eh bien, si ça commence comme ça, dans 2 semaines, vous allez vous entretuer. Tu devrais peut-être un peu te calmer, sinon ça va finir comme l'année dernière.
0: Je n'ai vraiment pas envie de me calmer pour cette femme qui se dit ma mère. Je pense qu'une mère écoute et prend en compte ce que veut sa fille.
1: D'accord, comme tu veux, mais tu devrais éviter de trop t'embrouiller avec elle.
0: Tu as sûrement raison. De toute façon, la seule personne avec qui j'ai envie d'être, c'est toi. Alors le peu de temps où je suis avec elle... Je vais essayer de rester calme.
1: Ce soir, reste tranquille. Ce n'est qu'une petite cérémonie. Je n'ai pas très envie que tu agisses n'importe comment. Tu pourrais faire changer tes parents autrement. Mais si tu veux vraiment agir, agis dans 2 semaines. Il y a le gala de charité annuel de tes parents. Je pense que c'est le meilleur moment pour les toucher.
0: Tu as raison. Je pensais aussi agir pendant leur gala.
2: Chez Andy, quelques temps plus tard, un plan est étalé sur son lit.
0: Dan, aujourd'hui je vais t'exposer mon plan pour demain soir. Tu vas voir, il est grandiose.
1: Enfin, je commençais à croire que tu allais finir par épouser un héritier de l'immobilier et mourir d'ennui. Qu'est-ce que tu as en tête?
0: Le Plaza. Demain soir, c'est le sommet de la charité hypocrite. Je veux que tu ramènes ta clique, les graffeurs, les vrais, ceux qui ont faim de mur. Est-ce que vous êtes libre?
1: Libre? Pour redécorer le Plaza en plein gala? Ma belle, ils dormiraient devant la porte pour faire un coup pareil. Ils en rêvent depuis des années. On a les sprays, on a les pochoirs... Et j'ai 2 potes qui font du parcours pour atteindre les balcons.
0: Je veux que ce soit le chaos total, Dan. Je ne veux pas juste une petite signature. Je veux que, quand les lumières s'éteignent, la salle de bal devienne en squat. Je veux de la couleur acide sur leurs nappes blanches et vos blazes sur les portraits de famille. On va transformer ce musée de cire en zone de combat.
1: Tu te rends compte que si on fait ça, tes parents vont faire une attaque cardiaque en direct. Tu es sûre de vouloir aller jusque-là?
0: Je n'ai jamais été aussi sûre de moi. Je vais leur offrir le plus beau crash boursier de leur vie sociale. Alors t'en dis quoi? On brûle tout? Symboliquement?
2: Il rit et lui tend une bombe de graffeur qu'il sort de son sac.
1: Tiens, garde ça pour le premier jet. On va leur montrer que ta vie ne leur appartient pas, Andy. À demain, en enfer.
2: Dans le dressing de la suite parentale, la mère finit de se préparer.
3: Redresse-toi, Andy. On dirait que tu portes le poids du monde sur tes épaules alors que tu ne portes qu'une robe de chez Valentino.
0: Je ne suis juste pas habituée à ce que le tissu me sert autant. Le pensionnat avait au moins le mérite de nous laisser respirer dans nos uniformes de laine.
3: Ne commence pas. Cette année en Suisse a été une tragédie pour nous tous, pas seulement pour toi. On a dû inventer cette histoire de mononucléose grave pour justifier ton absence des cercles sociaux. Ce soir, c'est ta résurrection. Si tu tiens bien, les gens n'oublieront ton dérapage.
0: Mon dérapage? C'est comme ça qu'on appelle le fait d'avoir balancé la Porsche de papa dans la piscine de l'ambassadeur maintenant?
3: On appelle ça une erreur de jeunesse, qu'on ne commet qu'une fois. Le pensionnat t'a appris la discipline, j'ose l'espérer. Regarde-moi, ton père a misé gros sur ce gars-là. Le monde entier nous regarde. Si tu échoues encore, si tu nous fais encore honte, ce ne sera pas la Suisse cette fois. Ce sera l'exil complet. Pas d'héritage, pas de nom, plus rien.
0: Ne t'inquiète pas, maman, j'ai très bien compris la leçon. Ce soir, je vais marquer les esprits. Je vais faire en sorte que plus personne ne parle jamais de ce qui s'est passé il y a 1 an et demi.
3: Je retrouve enfin ma fille. Une fois que ce sera fini, on pourra enfin redevenir une famille normale.
0: On n'a jamais été une famille normale.
2: Le jour du gala, la soirée commence.
3: Souris, Andy. Les sénateurs nous regardent. Tu es l'image même de la lignée ce soir.
0: Je fais de mon mieux, mère. Mais l'air est étouffant. Je vais me chercher à boire.
3: Ne tarde pas. Le ministre arrive d'une minute à l'autre.
1: Un canapé ? Une coupe, mademoiselle ?
0: La veste est trop grande pour toi. Tu ne sais pas jouer les serveurs.
1: Et toi, tu portes cette robe comme une armure. On a ce qu'il faut ?
0: Tout est là. Les gens haut placés, les bijoux, les tableaux.
1: Les autres sont là. Oh merde. Aux quatre coins de la pièce, certains sont dans les conduits d'aération, d'autres attendent derrière les rideaux de la scène. Ils ont les sacs remplis. Andy, ils attendent juste que le spectacle commence.
0: Les caméras ?
1: J'ai posté deux potes près des sorties de secours avec leur téléphone. Ils lancent le live sur TikTok et Instagram dès que le courant saute. Ton père ne pourra pas étouffer l'affaire cette fois. Ce sera sur tous les écrans avant même que la sécurité n'arrive à nous toucher. T'es sûr, Andy ? Une fois que je tire sur ce levier, tu ne seras plus jamais la petite princesse de l'Upper East Side. Tu seras l'ennemi public numéro un de ta propre famille.
0: C'est exactement pour ça que je suis là. Dans 10 minutes, Dan, à mon signal.
1: Bien reçu. À tout de suite, en enfer.
3: Andy, ma chérie, le micro est à toi.
0: Ne t'en fais pas, mère. Ce soir, tout va être très clair. Bonsoir à tous. Ma mère voulait que je vous parle de rédemption et de la valeur de notre héritage.
2: Un murmure approbateur parcourt la salle. La mère d'Andy sourit, radieuse. Andy change de ton. Soudain, la voix est dure.
0: Mais en vérité, le seul héritage que je vois ici, c'est du sang, du silence et du mépris. Vous pensez que l'ordre règne ? Vous pensez que vous pouvez tout acheter, même ma liberté ?
2: Un silence de mort s'installe, sidération et attente.
0: Dan, maintenant !
2: Le noir complet, un cri de surprise collectif s'élève dans la foule. Partout, les lampes frontales des graffeurs.
3: C'est du sang ! Mon Dieu, il y a du rouge partout ! Ils nous ont jeté de la peinture rouge ! Ma robe, regardez ce qu'ils ont fait à ma robe ! Andy, qu'est-ce que tu fabriques ? Arrêtez-les !
1: Attrape, fais-toi plaisir.
0: C'est pour l'héritage, mère. Regarde bien.
3: C'est ton grand-père, Andy. Respecte au moins son portrait.
0: Ton empire est une imposture, c'est terminé. Regardez bien ce faste. C'est votre argent. Ce soir, le mensonge est fini. La vérité arrive.
1: On doit décrocher. La sécurité arrive par les cuisines.
0: Laisse-les venir. Ils ne peuvent pas effacer ce qu'on vient de filmer. New York, regarde bien. C'est la fin du bal.
2: Il court dans une rue de New York après l'enfer du gala.
1: Tu entends ? Les sirènes. C'est pour le Plaza.
0: Laisse-les hurler, ils arrivent trop tard.
1: Tes pieds, Andy. Tu marches sur le bitume glacé. Remets tes chaussures.
0: Ces talons ? Jamais. Je préfère sentir le froid que de porter ces chiennes une seconde de plus.
1: Regarde ta robe. Une Valentino à 10 000 dollars, ruinée par de la peinture fluo. Ton père va faire une crise cardiaque.
0: Ce n'est plus sa robe. C'est mon uniforme de combat maintenant.
1: On a réussi, Andy. On a les serveurs, l'épreuve, tout. New York va se réveiller avec un nouveau scandale sur les bras.
0: On ne s'arrête pas. Pas avant d'être à l'abri des néons.
1: Tu as vu la tête de l'ambassadeur quand l'extincteur s'est déclenché ? On aurait dit qu'il voyait la fin du monde arriver en direct.
0: C'est la fin de leur monde, Dan. C'est exactement ce qu'il me fallait.
2: Ils arrivent devant l'immense Owen cuivré de son immeuble de l'Upper East Side. Le portier d'habitude si différent les regarde avec une horreur mal dissimulée. Andy l'ignore. Il s'arrête sur le trottoir, juste avant l'entrée.
1: Tu sais ce qui t'attend là-haut, n'est-ce pas ? Ce ne sera pas comme l'été dernier. Là, tu leur as arraché le cœur en public. Ils ne vont pas juste te crier dessus.
0: Je sais, c'est le prix à payer. Si je veux qu'ils me lâchent, il faut qu'ils me détestent autant que je déteste ceux qu'ils sont.
1: Si ça tourne mal, s'ils te jettent dehors ce soir, tu sais où aller. J'ai de la place sur mon canapé. Je n'ai pas de drap en soie, mais bon, ça devrait faire l'affaire.
2: Un vrai sourire doux cette fois, éclairant son visage barbouillé.
0: Merci Dan, pour tout. Sans toi, je serais encore en train de polir mes chaînes en diamant.
1: Allez, monte, va finir le travail. Je reste en bas. J'attends de voir si tes valises tombent du balcon avant de partir.
2: La mère est assise, une coupe de champagne intacte à la main.
3: Tu crois vraiment que c'est aussi simple ? Que tu peux saccager 30 ans de réputation ? Nous couvrir de honte devant le monde entier et ensuite nous demander de t'ouvrir la porte pour que tu ailles vivre ta petite vie de bohème ? Tu es délirante.
0: Ce n'est pas une demande, maman, c'est une constatation. Je ne remettrai plus jamais les pieds dans ce monde.
3: Oh que si, tu vas rester ici. On va te mettre sous surveillance, on va couper tes comptes, ton téléphone et tu ne sortiras plus sans un garde du corps jusqu'à ce que les gens oublient ce soir. On a déjà survécu à ton accident aux Hamptons. On survivra à ça.
0: Tu ne comprends pas. Les Hamptons, c'était un cri au secours. Ce soir, c'était un adieu. Tu peux m'enfermer si tu veux, mais je recommencerai. À chaque dîner, à chaque gala, je trouverai un moyen de vous humilier un peu plus. Je n'ai plus rien à perdre, maman, parce que je n'ai plus besoin de ton approbation. Je me suis rendu compte ce soir que je préférais l'amour de parfaits inconnus dans la rue à l'indifférence polie de ce salon.
3: L'amour ? Tu parles de ce sentiment comme un enfant. La vie, c'est le pouvoir, c'est le rang.
0: Non, ça c'est ta vie. Moi j'ai manqué de bras pour m'entourer, pas de pouvoir. J'ai manqué de baisers sur le front, pas de rang. Tu as passé ta vie à polir ton image au point qu'on ne voit même plus l'humain derrière. Regarde-toi, maman. Tu es couverte de peinture rouge. Ton monde est en ruine. Et ta seule inquiétude, c'est de savoir si on peut encore sauver les meubles.
3: J'ai fait ce que j'ai pu.
0: Alors laisse-moi partir. Si tu me forces à rester, je serai ton pire cauchemar social et médiatique. Si tu me laisses partir, on dira que je suis instable, que je suis en cure de désintox, que je suis perturbée, que vous m'avez envoyé voir les plus grands spécialistes en Europe. Tu trouveras bien un nom de psy bien célèbre. Tu passeras pour la mère dévouée et courageuse qui fait tout pour sauver sa fille. Tu sauves ton nom, tu te sauves toi, et par ricochet, tu me sauves moi. Et en plus, tu es définitivement débarrassée de moi. Tous les scandales s'achètent, maman. Tu reprends ta place dans ta société et je n'existe plus.
2: Le silence s'étire. On entend l'horloge du salon marquer chaque seconde.
3: Si tu pars, tu ne reviendras jamais. Tu n'auras plus d'héritage, plus de nom, plus de filet de sécurité. Tu seras une personne ordinaire, Andy. Tu n'as aucune idée de la cruauté de ce monde pour les gens ordinaires.
0: Je préfère la cruauté de la rue à la froideur de cette maison.
3: Très bien. Pars. Prends ton sac avant que la police n'arrive. Je donnerai les instructions aux avocats pour le communiqué de presse. Pour New York, tu n'existes plus à partir de ce soir. Tu n'as plus de mère. Je n'ai plus de fille.
0: Je n'ai jamais eu de mère.
2: Dans la rue.
0: C'est fini.
1: On l'a fait, Andy. Tu es trempée.
0: La pluie fait du bien. Elle nettoie tout ce vernis.
1: Regarde-toi. La peinture fluo, le maquillage. Tu ne ressembles plus du tout à la fille du gala.
0: C'est le but, non ? Cette robe ne pèse plus rien maintenant.
1: On va où ?
0: Loin du marbre, des riches, des puissants et des médias qui les font. N'importe où, tant qu'il n'y a pas de photographe.
1: Bienvenue dans la vraie vie, Andy. On n'a pas de tapis rouge, mais on a la ville pour nous, et la vraie vie.
0: Et la liberté.
4: Vous venez d'écouter un texte écrit par les élèves du lycée Pirène dans le cadre d'ateliers réalisés avec l'association Les Apaméennes du Livre et que vous pourrez retrouver samedi 6 juin dans cette journée spécialement dédiée autour du théâtre cette fois-ci. Et sur place, il y aura également des tables rondes, des ateliers, des lectures théâtralisées et puis les élèves du lycée Pirène pour vous présenter les textes qu'ils ont écrits et qu'ils interpréteront sur les planches du théâtre de la MJC. Un autre texte arrive tout de suite dans quelques instants. Ce sera juste après The Cooks, Junk of the Heart.

0: Une relation familiale toxique dans une famille. À la maison.
1: Lily, c'est toi qui as cassé le bracelet de maman?
2: Non, ce n'est pas moi.
3: Oh, on se calme ici. Et d'abord, qui a cassé quoi?
1: C'est Lily, papa. Elle a cassé le bracelet préféré de maman, celui que mamie lui avait offert.
2: Je te jure, papa, ce n'est pas moi.
3: Je te crois, ma petite Lily. Et donc, s'il y a un bracelet cassé, ça ne peut être que Margot.
1: Quoi? Mais non, c'est Lily, je n'étais même pas à la maison.
3: Margot, stop. Je sais que tu mens. Tu es juste jalouse de ta sœur.
1: Bon, c'est toujours moi. Vous me gavez, je m'en vais.
3: C'est ça. Va pleurer dans les jupons de ta mère. De toute façon, t'es inutile. Personne n'en a rien à faire de toi.
1: Eh bien, au moins, c'est réciproque.
3: Je vais t'apprendre le respect, jeune fille.
0: Margot esquive et s'en va sans répondre. Le lendemain de la dispute, les filles se préparent pour aller à l'école.
1: Dis-moi, pourquoi tu n'as pas dit la vérité à papa?
2: De quoi tu parles?
1: Ne fais pas l'innocente avec moi. Je parle du bracelet que tu as cassé hier, celui de maman.
2: Oui, j'avoue. C'est moi qui l'ai cassé pendant que tu étais en cours et que papa était dans le bureau en train de travailler.
1: Bien sûr. Pourquoi tu n'as pas dit la vérité à papa, alors?
2: Parce que je préférais de la chouchoute de papa qu'être comme toi et prendre des claques toute la journée.
1: Et ton attitude n'arrange rien. Il est déjà terriblement injuste et toi, tu en rajoutes en m'accusant de ce que toi, tu as fait. Mais tu devrais faire gaffe parce que quand tu grandiras et que je ne serai plus là, c'est sur toi qu'il passera ses nerfs. Tu me gaves, je vais en cours. Ce soir, tu rentreras toute seule vu que tu te prends pour une grande fille si parfaite.
2: Ouais, c'est ça.
0: Dans le couloir qui mène aux toilettes. Margot, tu es là?
1: C'est qui?
0: C'est Ethan. Je voulais savoir comment tu allais. Pourquoi tu as quitté précipitamment la salle de classe? Qu'est-ce qui s'est passé? Je resterai avec toi jusqu'à ce que tu sortes des toilettes. Je n'ai pas envie que tu restes seule.
1: On peut retourner en classe. La prof va se demander ce que l'on fait.
0: Dans l'état où tu es, jamais de la vie. Viens, assis-toi à côté de moi et raconte-moi ce qui s'est passé.
1: Je n'en peux plus, Ethan. Il n'y a plus rien qui va dans ma vie, ni à la maison, ni à l'école.
0: Qu'est-ce qui s'est passé dans la salle de classe tout à l'heure?
1: Ok, mais tu ne le dis à personne alors. Les autres de la classe m'ont lancé des bouts de papier avec des insultes dessus. Donc, je me sens mal. Mais il y a aussi d'autres raisons, familiales.
0: Oui, je vois. J'en suis désolée, je ne savais pas. Le soir, à la maison.
3: Tu te fiches de moi, jeune fille?
1: Salut, papa, ça va?
3: Tu as eu une note en maths.
1: Ah bon?
3: Oui, tu as eu 14 sur 20.
1: Ben, c'est bien, je vois pas où est le problème.
3: Pardon, pourquoi tu n'as pas eu 20? Tu n'es bonne à rien.
0: Damien donne une gifle à sa fille. Margot part dans sa chambre. Isabelle, la mère, vient d'arriver dans du travail.
4: Coucou tout le monde, je suis rentrée.
3: Et coucou ma chérie, tu as passé une bonne journée?
4: Oui, super. Lily est rentrée?
3: Non, pas encore. Elle m'a appelée, elle ne va pas tarder.
4: Ok, ça marche. Et Margot, est-elle?
3: Elle est dans sa chambre, elle est super mignonne. Elle a eu 14 en maths, c'est super.
4: Ah, c'est très bien.
3: Oui, je l'ai félicitée.
4: Coucou ma petite chérie, tu as passé une bonne journée?
1: Coucou maman, oui, ça va, tranquille et toi?
4: Oui, papa m'a dit ta note en maths, c'est super, on te félicite.
1: Merci maman.
4: On va manger, tu viens?
1: Non merci, je n'ai pas faim, j'ai goûté tard et j'ai du travail.
4: Ok, travaille bien alors, dis-moi si tu as besoin de moi.
0: Un mois plus tard.
3: Margot, viens ici, bouge-toi.
1: Ça va, calme-toi.
3: Tu vas me parler sur un autre ton? Je suis ton père, je te rappelle.
1: Oui, et moi je suis ta fille, et tu me dois le respect également.
3: Tu ne vas pas commencer à faire la petite peste avec moi?
1: Ouais bon, qu'est-ce que t'avais à me dire?
3: Je voulais te dire que l'on va partir en ville avec ta sœur.
1: Oh, ça tombe bien, il me faut un nouveau pull.
3: Tu n'as pas bien compris, j'y vais avec ta sœur, toi tu restes là.
1: T'es sérieux, là?
3: Oui, sortir avec toi comme fille, j'aurais honte.
1: C'est plutôt moi qui devrais avoir honte de toi. Tu es ignoble comme père.
3: Tu vas baisser d'un ton, sale garce?
0: Damien gifle sa fille, mais Isabelle arrive à cet instant.
4: Mais tu as perdu la tête ou quoi? Qu'est-ce qui te prend de la gifler comme ça?
3: C'est cette petite peste, là. Elle m'a mal parlé.
1: Oui, parce que tu as commencé à très mal me parler.
3: Arrête ou je te jure.
1: Ou je te jure quoi? Vas-y, assume pour une fois devant maman.
4: Assumer quoi?
1: Assumer que cela fait des mois qu'il me gifle à longueur de journée, qu'il me rabaisse et me critique. Sauf que toi, maman, tu n'as rien vu depuis le début. J'ai essayé de te le montrer, que je n'allais pas bien, mais tu n'as rien vu.
4: C'est vrai ce qu'elle raconte?
3: Mais chérie, tu ne vas quand même pas la croire, sans rire. Elle raconte n'importe quoi.
1: Maman, s'il te plaît, écoute-moi. J'ai essayé de te le dire plein de fois, mais tu es toujours occupée avec Lily, avec papa, ou alors c'est le travail.
4: Je suis désolée, ma puce, je ne l'avais pas remarqué.
1: Cela fait des semaines entières que je ne mange presque pas. Je reste toujours dans ma chambre pour bosser. Je fais des crises d'angoisse presque tous les jours. Je me fais harceler au collège, mais tu ne le sais pas. Le seul qui me soutient depuis le début, c'est Ethan.
3: Oh là là, Ethan, le grand sauveur de Madame Margot.
4: Toi, ne la ramène pas.
3: Mais tu ne vois pas qu'elle raconte n'importe quoi depuis le début?
4: Eh bien moi, voilà, je vais la croire et je vais même porter plainte.
3: Tu n'es pas sérieuse là, j'espère?
4: Je vais me gêner. Je ne comprenais pas pourquoi chaque soir, quand je rentre, il y avait une drôle d'ambiance ici. Pourquoi Lily et Margot se disputaient sans arrêt. Pourquoi Margot se réfugiait toujours dans sa chambre. et pourquoi tu m'évites toujours le plus possible en prétextant que tu vas au foot où personne ne t'a vu depuis bien longtemps.
3: Non, s'il te plaît.
4: Tu mens à tout le monde et tu détruis notre famille. Il faut te faire soigner. À partir de maintenant, tu ne fais plus partie de cette famille. Tu me laisses ton double des clés et ce soir, je veux que tu partes. Sinon, je préviens les flics. En attendant, vous venez avec moi, les filles.
3: Mais Isabelle...
0: Elles s'en vont en claquant la porte. Quelque temps plus tard, la mère reçoit une lettre de Damien.
4: C'est une lettre de votre père qui vous demande pardon. Il a trouvé un poste en Guyane pour 3 ans minimum. Il est désolé de tout ce qui s'est passé. Il ne se rendait pas compte du mal qu'il nous faisait. Il dit qu'il respecte la décision du tribunal et qu'il espère que lorsqu'il reviendra, il pourra retrouver ses filles et qu'elles pourront lui pardonner.
1: Ah oui ? Je ne sais pas trop. Il s'est excusé, ok, mais pour le pardon, je ne sais pas. On verra quand il reviendra.
2: Oui, tu as raison. Moi non plus, je ne sais pas. Je ne me rendais pas compte. Après tout ce que nous avons enduré, même si j'étais sa chouchoute, il se servait de moi. Je comprends maintenant. Je ne voulais pas être méchante avec toi, Margot. Je vous aime tellement toutes les deux.
4: Tu es bien jeune et tu n'as pas tout compris. Je vous promets que maintenant, je serai plus attentive et que j'essaierai d'être plus disponible. Et tiens, que diriez-vous d'aller faire une après-midi shopping toutes les trois pour oublier tout ça ?
5: Trop grave bien ! T'es une super maman, on t'aime trop fort !
0: Elles se prennent dans les bras et s'embrassent.

0: Noémie sur Oxygène FM, il est 9h passées de 7 minutes, l'heure exacte de redécouvrir l'invité du jour, puisque le 21 juin prochain, le gymnase Bail de Pamiers va vibrer au rythme des patins, des chocs maîtrisés avec la finale du trophée Chocolatine, une compétition régionale de roller derby qui rassemble plusieurs équipes d'Occitanie. Les dégoupilleuses, seule équipe ariégeoise de la discipline, joueront à domicile devant leur public pour tenter de briller dans cette compétition conviviale et engagée. Pour nous présenter cet événement, nous recevons Julia qui fait partie de l'équipe des dégoupilleuses. Bonjour à vous, merci d'être avec nous.
1: Bonjour.
0: Alors pour les auditeurs qui découvrent ce sport, comment expliquer simplement ce qu'est le roller derby ?
1: Alors, le roller derby est un sport, mais c'est aussi un univers à part entière. C'est-à-dire que c'est à la base un sport de contact qui se joue sur patins à roulettes, donc ce qu'on appelle les quads. C'est un sport inclusif dans lequel tout le monde est accepté, quel que soit son genre, son poids, sa couleur de peau, ses choix de vie. On vient comme on est et on est accepté comme on est.
0: Et alors les patins, si je comprends bien, c'est ceux qui sont avec les quatre roues, hein ?
1: Oui, ce sont les patins quads, exactement, ceux qu'on utilisait quand on était enfant.
0: Et alors, comment est née l'équipe des dégoupilleuses ? C'est une équipe exclusivement féminine ?
1: Oui, c'est une équipe qui fait partie de l'association Pamiers Roller Hockey, dans laquelle il y a trois sections. Il y a une section patinage enfant-adulte, une section hockey senior et enfant, et une section derby. La section derby, elle a été créée en 2012. Voilà.
0: Et alors, combien de personnes à peu près sont constituées dans l'équipe ?
1: Alors aujourd'hui, on est 18 licenciés dans la section roller derby. Tout le monde ne monte pas sur les patins en fonction de son état de santé ou d'autres raisons. À savoir que c'est aussi un sport dans lequel on n'est pas forcé de jouer sur patins. On peut aussi accompagner l'équipe ou arbitrer. Il y a plein d'autres postes possibles au sein de ce sport.
0: D'accord. Et alors, c'est vrai que le roller derby, ça reste encore assez méconnu. On en entend parler de plus en plus. Comment vous arrivez à attirer des nouvelles recrues pour rejoindre votre équipe ?
1: Eh bien, on essaye de prôner nos valeurs et de les défendre pour essayer d'accueillir aussi des gens qui sont intéressés par ce qu'on défend. On essaye avec les réseaux sociaux de faire parler de nous, de faire des vidéos. On essaye aussi de faire des événements, des journées portes ouvertes pour aussi faire parler du derby ou que les gens viennent essayer. C'est un sport qui n'est pas évident à pratiquer au début, qui est assez technique. On peut aussi proposer des situations pour découvrir le roller sans patin, par exemple, ce qu'on appelle le derby chaussette, pour permettre de découvrir le sport.
0: Alors, le derby chaussette, c'est-à-dire... Ah oui, il faut nous expliquer. Hein.
1: Le derby chaussette, c'est ce qu'on propose souvent sur les journées portes ouvertes pour faire découvrir au public le sport sans patin. Parce que quand on ne sait pas patiner au début, c'est compliqué de faire du derby. La première partie consiste à apprendre le patinage, à apprendre à se déplacer correctement en patin. Pour faire découvrir le sport, qui est un sport physique, un sport de contact et très tactique, souvent on propose aux gens de venir sans patin et en fait de faire des techniques de poussée.
0: Oui, parce que alors souvent le roller quad, donc c'est le roller avec lequel on démarre l'apprentissage du roller, et finalement après on va vers les rollers en ligne, mais finalement les plus techniques ça reste le roller quad. Enfin, je veux dire au niveau du freinage ou autre, c'est peut-être ce qu'il y a de plus compliqué, non ?
1: Oui, c'est un peu plus compliqué que le roller en ligne. Après, ça dépend ce qu'on cherche. C'est plus stable, c'est pour ça qu'on utilise ces rollers-là. Après, c'est plus stable sur les côtés en latéral. Après, ça va plus vite devant, plus vite derrière. Voilà, par exemple, le hockey, eux, ils utilisent des rollers en ligne parce que pour ce qu'ils cherchent, c'est plus utile. Nous, c'est exclusivement en quad.
0: D'accord, mais par exemple, si on a envie de se déplacer pour faire ses trajets habituels du quotidien, c'est le plus, on va dire, sécurisant finalement, c'est les rollers en ligne ou les rollers à quatre roues, en quad ?
1: C'est pas forcément une histoire de sécurité, c'est plus qu'on va se fatiguer plus rapidement avec les quads.
0: Avec les quads, d'accord. Parce que c'est une vraie technique. C'est quoi les stratégies, globalement ?
1: Les stratégies du sport ?
0: Oui.
1: Donc, en fait, c'est deux équipes qui s'affrontent l'une contre l'autre, qui tournent autour d'une piste, deux équipes de cinq. Et dans les cinq personnes, il y a une joueuse qui porte une étoile, qu'on appelle la jammeuse ou l'étoile, qui va essayer de passer les joueuses de l'équipe adverse en marquant des points. Et en fait, les autres personnes ont deux rôles, ce qu'on appelle les bloqueuses ou les bloquereuses. C'est à la fois de bloquer la jammeuse de l'équipe adverse, mais aussi d'essayer d'utiliser des tactiques pour faire passer la jammeuse de son équipe.
0: Et alors, de qui sont constituées l'équipe des goupilleuses? C'est une équipe que vous avez voulu exclusivement féminine, c'était un objectif. Et quelles sont ces femmes qu'on va retrouver dedans?
1: Alors, on est féminine, oui. Enfin, pour l'instant, on n'a pas encore d'hommes cis dans notre équipe. C'est des questions qui sont régulièrement remises sur la table en fonction de ce qu'on choisit en termes d'inclusivité. Nous, on a des profils extrêmement variés et hétérogènes parmi les joueuses des équipes. On a des gens qui font du patinage depuis 10 ans, on a des gens qui viennent juste de découvrir, on a des gens qui ont une activité professionnelle, d'autres qui n'en ont pas, on a tout type de vie.
0: De portrait, finalement.
1: De
0: en fait,
1: portrait,
0: n'importe. Enfin, une femme qui serait intéressée par le roller derby et rejoindre votre équipe des goupilleuses pourrait. Sans forcément avoir d'expérience, en tout cas, rejoindre l'équipe.
1: Ah oui, oui, oui. On prend pour les débutantes, et à savoir qu'il n'y a aucun prérequis. La plupart des gens qui commencent le roller derby, enfin certains en tout cas, ne sont pas sportifs du tout à la base. Donc vraiment, il n'y a aucun prérequis. Au contraire, venez essayer, venez nous découvrir, et souvent, après, on adhère.
0: Et ça vient vite quand même.
1: Oui, oui, oui.
0: Et alors, pour rebondir justement sur la découverte du sport, il me semble qu'il y a une date qui arrive avant le 21 juin, dont on va parler, qui est le 13. Le 13 juin, c'est ça ?
1: C'est ça. Le 13 juin, de 9h30 à 12h30, l'association Pamir Roller Hockey propose aussi une journée porte ouverte pour découvrir justement le patinage en ligne pour les enfants et les adultes, le derby également, soit sur patin, soit en derby chaussette, en fonction de si vous avez de l'expérience en patinage, et le hockey également. Il y aura une section pour découvrir le hockey en ligne pour les enfants et les adultes.
0: Magnifique. Alors, le 21 juin, c'est une autre date très importante, puisque Pamir accueille la finale du trophée Chocolatine. Alors, qu'est-ce que ça représente, cet événement, pour les dégoupilleuses?
1: C'est un événement très important, c'est ce pourquoi on s'entraîne aussi toute la saison. C'est un trophée régional qui va permettre surtout aux petites ligues, aux petites équipes de jouer. Parce qu'à savoir que le championnat de roller derby est décomposé, comme tout championnat sportif, en plusieurs niveaux et au niveau national. Et il faut quand même avoir beaucoup de joueuses pour pouvoir accéder à certains niveaux en championnat. Et nous, on n'est pas assez nombreuses pour accéder aujourd'hui au championnat niveau N3, par exemple. Donc, on fait ce trophée Chocolatine avec d'autres équipes qui sont un peu dans le même cas. On va rejoindre, par exemple, Florence, on va jouer contre Perpignan, contre Albi, contre Castres, qui ont aussi des petites équipes. Donc, ce n'est pas forcément une histoire de niveau, c'est surtout une histoire d'effectifs, si vous voulez.
0: D'accord, oui. Mais c'est déjà une belle réussite de pouvoir faire ce type de compétition et... Alors, et c'est quoi l'objectif sportif de l'équipe sur cette compétition?
1: L'objectif, c'est déjà de se faire plaisir. Après, on a la bonne découverte pour l'instant d'avoir gagné nos 6 premiers matchs. Donc,
0: félicitations.
1: Merci. C'était des matchs pas faciles, dont les 2 derniers étaient le week-end dernier à Rodez. Et il nous reste 2 matchs à jouer, donc le 21 juin pour la finale contre Florence et contre Rodez. Et en fonction des résultats, on espère bien être sur le podium.
0: Et il y a combien d'équipes qui sont représentées à cette finale?
1: Il y aura 6 équipes au total.
0: Qui viennent d'où?
1: Alors, il y a Narbonne qui va jouer, Salagou, Rodez, Perpignan, Pamiers, que je ne dise pas de bêtises, Florence, je ne sais pas si je l'ai dit.
0: Non.
1: Florence.
0: Très bien. Et alors, juste pour donner quelques objectifs, finalement, pour gagner la compétition, c'est quoi l'objectif en roller derby?
1: Le but, c'est de gagner les matchs. Donc, c'est là qu'on a des points en fonction du nombre de matchs qu'on a gagné. Et après, il y a aussi un équilibre qui se fait au goal average en fonction de la différence de points qu'on a mis sur les matchs, qui permet d'avoir un classement.
0: Mais comment on gagne des points? Moi, je parle vraiment de rien du tout.
1: D'accord. du coup, c'est le joueur qui s'appelle la Jammereuse qui va... tourner sur la track et en dépassant les joueuses de l'équipe adverse va marquer des points. Donc comme c'est une équipe composée de 5 personnes, donc la jammeuse et les 4 bloqueuses, quand on fait un tour, en général on marque 4 points. Donc le but, c'est de faire plusieurs tours possibles et ensuite on va faire ce qu'on appelle coller, c'est-à-dire terminer le jeu en cours qu'on appelle un jam.
0: D'accord.
1: Donc on colle le jam.
0: Et donc, est-ce que c'est un sport assez stratégique?
1: Oui. Ouais. Oui, oui, il y a beaucoup de stratégies. D'ailleurs, on a souvent des benches, des coachs qui sont sur le banc et qui vont essayer d'adapter notre technique de jeu en fonction de ce qui se passe sur la track pour essayer d'optimiser au maximum les résultats.
0: Pour vous, par exemple, de votre côté, ça fait combien de temps que vous pratiquez ce sport ?
1: Moi, ça fait 5 ans que je fais du roller derby.
0: Ah oui.
1: Avec les dégoupilleuses.
0: D'accord. Génial. Et alors, est-ce que pour apprécier le match, en tant que pour les auditeurs qui peut-être découvrent aussi cette compétition qui arrive le 21 juin, est-ce qu'il faut connaître les règles pour pouvoir apprécier le match ?
1: Non, pas du tout. On essaye d'être vigilant à chaque fois sur les étapes, de mettre un speaker pour essayer d'expliquer justement les règles. C'est vrai qu'au début, ça peut paraître un peu complexe. C'est un peu complexe. Mais voilà, l'idée, souvent, ce que je conseille aux gens qui viennent voir, c'est aussi de discuter avec des gens autour, parce que c'est quand même un milieu dans lequel il y a toujours quelqu'un qui connaît les règles ou qui peut vous expliquer les petites subtilités, et ça permet de mieux apprécier les matchs.
0: En tout cas, sur le terrain, on arrivera à différencier les différentes équipes et à comprendre un petit peu de quoi il s'agit.
1: Oui, oui, oui.
0: À quoi s'attendre en plus pour cette date du 21 juin ? Est-ce qu'il y aura aussi également une buvette sur place, des petites animations autour de la compétition ?
1: Oui, il y aura une buvette sur place, il y aura un stand de tatou, il y aura un stand d'accès soir de patins à roulettes, des stands de vêtements aussi, et il y aura possiblement une petite surprise aussi sur une des mi-temps du match.
0: Magnifique. Alors, merci infiniment, Julia, d'être venue nous présenter cette compétition. On vous souhaite beaucoup de succès. Hein, on est derrière vous.
1: Merci beaucoup.
0: Donc, Julia, joueuse dans l'équipe de Roller Derby, qui s'intitule Les Dégoupilleuses et qui sera en compétition dans le cadre de la finale du Trophée Chocolatine. Donc, une compétition qui est régionale de Roller Derby et qui rassemble plusieurs équipes d'Occitanie. Ça se tiendra le 21 juin dans le gymnase Bail de Pamiers. Et petite question supplémentaire. Pour y participer, est-ce qu'il faut s'inscrire ?
1: Non, c'est entrée libre, vous venez comme vous êtes.
0: Et pour retrouver toutes les actualités des dégoupilleuses, vous êtes sur les réseaux sociaux ?
1: Oui, sur Facebook, sur Instagram.
0: Magnifique. Les dégoupilleuses au pluriel et bonne compétition à vous.
1: Merci beaucoup, venez nous encourager.
0: Je serai là.

0: 9h30 sur Oxygène FM, l'heure de terminer cette matinale ensemble. Merci à vous de l'avoir suivi. Je vous souhaite à toutes et à tous une excellente suite de journée et on se retrouve demain pour la matinale du jeudi 4 juin. Très belle journée à vous.
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0: 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Il est 10h à Paris, 8h en temps universel. Merci d'écouter RFI. Bonjour, bienvenue. Vous avez la parole dans 10 minutes. Vos questions sur l'actualité et dans 40 minutes, nous dresserons le bilan de la visite du président béninois Romualdo Ouadani au Niger et au Burkina Faso. La décrispation des relations est-elle à portée de main? On en débat, mais d'abord le journal. C'est avec vous, Marion Cazeneuve. Bonjour.
1: Bonjour Juan, bonjour à tous. L'armée israélienne continue de bombarder le sud du Liban. Après 3 mois de guerre, les destructions sont considérables dans le sud, mais aussi dans la banlieue sud de la capitale. Malgré les risques, certains choisissent de rester. Reportage à suivre. Dans ce journal également, ces attaques de drones ukrainiens sur la Russie. La Russie continue aussi de frapper l'Ukraine. Les habitants de la capitale vivent au rythme des alertes aériennes. À Paris, l'inauguration d'un mémorial en hommage aux victimes du génocide des Tutsis au Rwanda, en présence du président rwandais Paul Kagame. Et puis un portrait inédit des riches en France, dressé dans un rapport de l'Observatoire des inégalités. L'Observatoire espère lancer un débat sur la fiscalité avant la présidentielle de 2027. Après 3 mois de guerre, les Libanais, éprouvés par les frappes quotidiennes, les milliers de victimes, les destructions dans le sud du pays. Une voiture a été frappée ce matin sur une route à l'entrée sud de Beyrouth. Hier, 5 personnes sont mortes dans les frappes israéliennes dans le sud du Liban. Et cela malgré la tenue de discussions entre des délégations libanaises et israéliennes à Washington. Le Hezbollah est le seul obstacle à la paix, affirme le chef de la diplomatie américaine Marco Rubio. Dans la banlieue sud de Beyrouth, fief du groupe chiite, les destructions sont considérables. Si beaucoup de Libanais ont fui la zone, certains ont choisi de rester, comme ce jeune Libanais rencontré par nos envoyés spéciaux, Nicolas Falaise et Jade Coury.
2: Un drone israélien bourdonne dans le ciel de Beyrouth et sur ce promontoire qui offre une vue plongeante sur son quartier, Ali nous montre la Dahiyeh, la banlieue sud où il a grandi. Un quartier chiite, un fief du Hezbollah qui a reçu son lot de bombes israéliennes. L'étudiant de 24 ans y habite désormais seul dans la maison familiale. Ses parents ont rejoint la cohorte des déplacés du Liban après un bombardement qui a touché leur demeure. Ali est revenu remettre un peu d'ordre dans la maison endommagée et il a choisi de rester. C'est un défi personnel, nous dit-il. Rien ne m'obligera à quitter ma maison, même si on veut m'en faire sortir par la force. Les parents d'Ali n'ont de cesse de lui demander de les rejoindre. Le jeune homme s'en amuserait presque. Même si je sens qu'il y a un danger pour moi, l'idée d'abandonner cette maison vide et de partir me donnerait l'impression de la trahir, explique le jeune homme. Lundi encore, Israël a annoncé des frappes imminentes sur la banlieue sud de Beyrouth, provoquant une nouvelle vague d'exode de ses habitants. Ali, lui, n'a pas quitté la maison familiale. Jade Coury, Nicolas Falaise, Beyrouth, RFI.
1: Et alors que l'armée israélienne poursuit ses frappes au Liban dans le Golfe, l'aéroport du Koweït a été touché par des drones iraniens. C'est ce qu'annonce ce matin l'armée koweïtienne. Le trafic aérien est suspendu pour l'instant. L'armée américaine, elle, dit avoir intercepté des missiles iraniens visant Bahreïn ainsi que des navires civils. Et pour en revenir au Liban, RFI consacre aujourd'hui une journée spéciale à la situation dans le pays. Vous pouvez réécouter notre édition spéciale en direct de Beyrouth. C'était à 6h10 temps universel. On sera encore en direct de la capitale libanaise à 11h10 et 17h10 TU. La Russie, elle aussi, a essuyé cette nuit des attaques de drones ukrainiens. Certains ont touché Saint-Pétersbourg, où s'ouvre aujourd'hui un forum économique organisé par la Russie. Un autre drone s'est écrasé sur un bus dans la région ukrainienne occupée de Donetsk. La frappe a fait 7 morts selon les autorités d'occupation. Et l'Ukraine également subit les attaques de la Russie. Le bilan des frappes d'hier est de 23 morts, 16 à Dnipro dans le centre, 7 à Kiev. Les habitants de la capitale se remettent d'une nouvelle journée éprouvante au rythme des alertes aériennes. À Kiev, le reportage d'Emmanuel Chaz.
3: Entre les frappes du 24 mai et celles d'hier, le quartier de Loukianivka, en plein cœur de Kiev, est défiguré. Ici, de plus en plus d'immeubles sont éventrés par les bombardements. Victoria, accompagnée de sa mère et de son fils adolescent, rentre chez elle, épuisée par la nuit dernière.
4: Les drones volaient les uns après les autres, tous derrière la maison. C'était terrifiant. Et quand ils ont commencé à exploser, c'était juste au-dessus de nos têtes. Effrayant, c'est un euphémisme. Et on ne sait pas quoi faire, car courir tout le temps aux abris, c'est aussi mentalement très difficile.
3: Alors qu'une nouvelle alerte aérienne se fait entendre, pas question pour Victoria de passer la nuit dans un abri. Mais Andy et Véronica, eux, y retournent après s'y être déjà réfugiés en plein milieu des bombardements la nuit précédente.
5: Comme vous pouvez le voir, les appartements sont sans fenêtre, sans rien. Et à côté du parking, pas dans le parking, les gens qui ont fui les immeubles voisins, ils ont été projetés ici, blessés par des éclats d'obus. Il y a aussi des enfants et des hommes.
3: Alors que l'obscurité tombe sur Kiev et que chaque nuit est synonyme de danger, des résidents continuent à déblayer leurs appartements et à sauver ce qui peut l'être. Lorsqu'ils ont encore un toit et malgré la menace de nouveaux bombardements, pas question pour eux de quitter les lieux. Emmanuel Chaz, Kiev, RFI.
1: Kiev, où vient d'arriver le chef de l'OTAN pour une visite surprise, Marc Rutte. Il arrive sur place donc après plusieurs attaques russes massives dans le pays ces derniers jours. L'Organisation mondiale de la santé, l'OMS, revoit à la baisse son estimation des cas suspects d'Ebola en RDC et en Ouganda. Il passe de 906 à 116 pour 330 cas confirmés, dont 321 en RDC. De nombreux malades ont été écartés après vérification. Cette épidémie d'Ebola était au cœur d'une réunion virtuelle des ministres de la Santé de l'EAC, la Communauté d'Afrique de l'Est. Les représentants des 8 pays membres ont appelé hier à renforcer le partage d'informations et à multiplier les déploiements de laboratoires mobiles. Un mémorial inauguré à Paris en hommage aux victimes du génocide rwandais. En 1994, le génocide des Tutsis a fait plus de 800 000 morts selon l'ONU. Le président rwandais, Paul Kagame, a assisté à cette inauguration sur les quais de Seine avec son homologue Emmanuel Macron. Ce mémorial prend la forme d'une double stèle noire massive avec un texte qui rappelle la tragédie. Clotilde Hazard était à la cérémonie.
6: Quelques heures plus tard, papa sera assassiné devant notre domicile par les militaires de l'armée rwandaise.
7: Dans un récit poignant, Jeanne Wimbabazi, rescapée du génocide, a rappelé l'horreur qu'elle a vécue en avril 1994. Pour elle, le mémorial est un soulagement, une forme de réparation symbolique. Gaël Faye, artiste franco-rwandais invité de la cérémonie, apprécie que le monument se trouve sur un lieu de promenade.
8: Beaucoup de touristes, de gens qui peut-être ne connaissent pas cette histoire, vont être confrontés à une œuvre d'art. Elle va susciter peut-être des questionnements, des réactions, des émotions. Puis après, c'est une consolation. Je sais que nous, les familles de rescapés, on viendra ici, on viendra avec nos enfants, regarder la scène, puis en même temps penser aux nôtres.
7: Les deux présidents ont pris la parole. Paul Kagame a remercié Emmanuel Macron pour sa déclaration en 2021 à Kigali.
9: Vous avez reconnu que la France aurait pu mettre fin au génocide, mais qu'elle ne l'a pas fait. En réponse, je considère ces propos comme quelque chose de plus précieux qu'une excuse, à savoir la vérité.
7: En réponse, Emmanuel Macron a souligné le symbole que la stèle représente, l'aboutissement d'un processus mémoriel entre les deux pays.
1: Un reportage de Clotilde Hazard. La France ou l'Observatoire des inégalités publie son rapport annuel sur les riches. Près de 5 millions de Français sont considérés comme riches. Au-delà des chiffres, ce rapport souhaite lancer un débat sur la fiscalité à moins d'un an de la présidentielle. Claire Fage.
10: Le seuil de l'Observatoire des inégalités est désormais admis. Est riche en France, celui qui gagne au moins deux fois le revenu médian. Anne Brunner, co-autrice du rapport.
11: Le niveau de vie médian, c'est ce que gagne le Français du milieu. La moitié de la population gagne moins, l'autre moitié gagne plus. Et donc nous considérons qu'on est riche quand on gagne au moins deux fois plus que ce Français du milieu. 4 292 euros. Après impôt, pour une personne seule. Pour un couple sans enfant, ça représente 6 438 euros après impôt. Et pour une famille, deux adultes et deux adolescents, ça représente l'équivalent de au moins 10 730 euros après impôt.
10: La France compte ainsi près de 5 millions de riches, soit 7,5% de la population. Leur portrait va donc bien au-delà des quelques propriétaires de yachts et de jets privés.
11: En quasi-totalité, les riches sont des cadres supérieurs du privé et du public, des chefs d'entreprise, des professions libérales. Il vaut mieux également avoir plus de 45 ans. Et puis, il vaut mieux être un homme qu'une femme. Parmi les 10% les mieux payés en France, on va trouver 7 hommes pour 3 femmes.
10: Habitant surtout les grandes agglomérations, les riches constituent 50% de la population de Neuilly-sur-Seine, à l'ouest de Paris, ou de Divonne-les-Bains, près de la frontière suisse. Mais les plus grandes fortunes immobilières sont situées au Gosier, à la Guadeloupe. Témoignage, selon les auteurs, des immenses inégalités de l'outre-mer français.
1: Claire Fage du service économie de RFI. C'est ainsi que s'achève ce journal. Il est 10h10 à Paris, 8h10 en temps universel. Vous retrouvez tout de suite Juan Gomez pour rappel sur l'actualité.
0: Évidemment, bonne journée Marion Cazeneuve. On revient dans 30 secondes à la radio et en vidéo sur YouTube.
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13: Bonjour à tous, voici votre rendez-vous météo local dans votre radio locale Oxygène FM. En ce lundi 2 juin 2026, changement de temps pour aujourd'hui avec souvent une ambiance mitigée et quelques averses possibles, surtout vers nos massifs. Le vent lui reste variable, toujours autour de 20 à 30 km/h. Côté thermomètre, ce dernier sera en baisse comparé à hier, avec des valeurs qui iront de 21 à 24 degrés, 21 degrés à Foix, 22 degrés à Verniolle, 23 degrés à Mirepoix ou Pamiers, et 24 degrés sur Saint-Verdun et Hauterive. Pour la suite, c'est toujours un temps mitigé qui s'annonce avec quelques averses, surtout sur nos massifs, et un thermomètre en hausse autour de 23 à 26 degrés. Pour suivre l'actu météo du moment, rendez-vous sur la page Facebook Météo 09. Je vous souhaite une belle journée à l'écoute d'Oxygène FM. C'était Morgan Nieto de Météo 09.

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0: Plus exactement, les réactions de la police par rapport à votre personnage.
1: Il fut un temps où les policiers ne m'aimaient pas parce que je disais du mal d'eux. Puis, à la longue, ils se sont peut-être mis dans la tête que qui aime bien châtie bien, et maintenant ils me sourient quand ils me voient. Ils ont un faible pour moi, une espèce de tendresse. Ce n'est pas tellement étonnant d'ailleurs, ça. Et puis, vous savez, le public se méprend toujours. Tout est malentendu. Et le public se trompe. Sur Brassens et sur Mariano et sur tout le monde. Et les policiers aussi se trompent. Est-ce qu'ils savent seulement qui est Brassens? Est-ce qu'ils savent seulement que j'ai dit du mal d'eux? Ils doivent confondre souvent, vous savez. On fait beaucoup de confusion mentale à notre époque. On mélange tout. Oui, ben, je me rappelle un jour, c'était sur une route. J'allais très vite. Et je suis doublé par un motard. Un agent motorisé. Et qui me fait signe de m'arrêter. Alors je m'arrête. Pas très intimidé malgré tout, parce que je n'avais commis aucune infraction. Et puis de toute façon, même si j'avais commis une infraction, ma dignité m'interdit d'avoir peur. J'attends et je vois cette espèce de... Vous savez, les motards me font toujours penser aux Martiens. Peut-être d'ailleurs la même famille, tout ça. Et ce motard s'approche de moi, très raide, enlève ses gants minutieusement, très lentement, comme une femme du monde qui va demander du thé. Et en arrivant devant ma portière, il enlève ses lunettes, me regarde, me fait un large sourire et me dit: Monsieur Brassens, voulez-vous me donner une dédicace, s'il vous plaît? Alors naturellement, je la lui ai donnée. Puis un autre, celui-là qui avait un sens de l'humour encore plus poussé, c'était à Troyes, au cirque de Troyes. Et je fumais. Je fumais dans un endroit interdit, pas par provocation, parce que je suis assez soucieux du règlement, surtout à cause des pompiers qui sont charmants. Vous savez, j'aime pas faire de la peine aux pompiers. Et un agent s'approche de moi, ça ne le regardait d'ailleurs pas du tout, parce que vous savez que ça concerne surtout les pompiers, les incendies. Et cet agent s'approche de moi et me dit: Monsieur Brassens, il est interdit de fumer. En ce temps-là, je n'avais pas lu le code, je ne savais pas que ça ne regardait pas les policiers. Et je m'arrête de fumer. Alors le policier s'en va, et puis se retourne avec un sourire et me dit: Vous ne nous faites pas de cadeau, il n'y a aucune raison pour que je vous en fasse.
2: Choisis celui-là maintenant. Au marché de Brive-la-Gaillarde, à propos de bottes d'oignon, quelques douzaines de gaillardes se crêpaient un jour le chignon. 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Dès qu'il s'agit de rosser les cognes, tout le monde se réconcilie. Or, ces furies, à peine si j'ose le dire tellement c'est bas. Non. Oui, je croyais que c'était déjà fini. J'allais me coucher. Attends. Or, sous tous les cieux sans vergogne, c'est un usage bien établi. Dès qu'il s'agit de rosser les cognes, tout le monde se réconcilie. Des furies. Quoi? Ben non. Merde. On va en prendre une autre, puis on prendra après.
3: Oh, non, non.
2: Oh, mais merde, je ne me rappelle plus le truc. Or, sous tous les cieux, sans vergogne, c'est un usage bien établi. Dès qu'il s'agit de rosser les cognes, tout le monde se réconcilie. Ces furies, oui, c'est ça, bien merde, le savais. Ces furies, perdant toute mesure, se ruèrent sur les guignols et donnèrent, je vous l'assure, un spectacle assez croquignol. En voyant ces braves Pandores être à deux doigts de succomber, moi je bichais car je les adore sous la forme de Maccabée. De la mansarde où je réside, j'excitais les farouches bras des mégères gendarmicides en criant hippipipoura. Frénétique, l'une d'elles attache le vieux maréchal des logis et lui fait crier: mort aux vaches, mort aux lois, vive l'anarchie. Une autre fourre avec rudesse le crâne d'un de ses lourdeaux entre ses gigantesques fesses qu'elle serre comme un étau. C'était avec leur micro qui m'ont fait. La plus grasse de ses femelles, ouvrant son corsage dilaté, matraque à grands coups de mamelle ceux qui passent à sa portée. Il tombe, tombe, tombe, tombe, et selon les avis compétents, il paraît que cette hécatombe fut la plus belle de tous les temps. Jugeant enfin que leur victime avait eu leur compte en deniant, ces furies, comme outrage ultime, en retournant à leurs oignons, ces furies, à peine si j'ose le dire.

0: Bon, allez. Brigadier Salaire, vous enlevez les menottes. Installez-vous, je vais prendre votre déposition. Nom ?
1: Moreau.
0: Prénom ?
1: Yolande.
0: Comme la comique. Profession ?
1: Maraîchère.
0: Vous êtes régulièrement sur le marché de Brive ?
1: Tous les mardis, monsieur.
0: Bon. Alors, racontez-moi tout ça, je vous écoute.
1: Alors, au marché de Brive-la-Gaillarde, à propos de bottes d'oignons,
0: trop vite, je note.
1: Quelques douzaines de gaillardes se crêpaient d'un jour le chignon. À pied, à cheval, en voiture, les gendarmes, mal inspirés, vinrent pour tenter l'aventure d'interrompre les chauffourées.
0: Et quoi, les chauffourées?
1: Les chauffourées.
0: La bagarre, je vais mettre. Il y a deux airs.
1: Ouais.
0: Continuez.
1: Or, sous tous les cieux, sans vergogne, c'est un usage bien établi. Dès qu'il s'agit de trosser les cognes, tout le monde se réconcilie.
0: Comment ?
1: Dès qu'il s'agit de trosser les cognes, bah tout le monde se réconcilie.
0: Ça vous fait rire ?
1: Oui, ça me fait rire. Ces furies perdant toute mesure se ruèrent sur des guignols et donnèrent, je vous l'assure, un spectacle assez croquignol.
0: Poursuivez.
1: En voyant ces braves Pandores être à deux doigts de succomber, moi, je bichais, car je les adore, mais sous la forme de Maccabée.
0: Et allez.
1: De la mansarde où je réside, j'excitais les farouches bras des mégères gendarmicides en criant hip hip hip hourra.
0: Et donc vous avouez.
1: Ben oui.
0: J'espère que vous avez un bon avocat.
1: Alors, frénétique, l'une d'elles attache le vieux maréchal des logis et lui fait crier « Mort aux vaches, mort aux lois, vive l'anarchie !»
0: Ah, elle est fière.
1: Une autre fourre avec rudesse le crâne d'un de ses lourdeaux entre ses gigantesques fesses qu'elle serre comme un étau.
0: Alors,
1: la plus grasse de ses femelles, ouvrant son corsage dilaté, matraque à grands coups de mamelle ce qui passe à sa portée. Elle tombe selon les avis compétents, il paraît que cette hécatombe fut la plus belle de tous les temps.
0: Ah
1: oui. Oh, si vous aviez vu le tombeau, jugez enfin que leurs victimes avaient eu leur content de nion, ces furies comme outrage ultime, en retournant leurs oignons, ces furies, à peine si j'ose le dire, tellement c'est bas, leur auraient même coupé les choses. Par bonheur, ils en avaient pas.
0: Brigadier, vous me foutez tout ça au gnouf!
2: Bienvenue dans cette émission comme d'habitude. C'est la seconde de cette année 2026, au mois de mai, consacrée à Brassens. Brassens au travers de quelques raretés, interviews, chansons, prolongements, augmentations de chansons, versions différentes. C'est un peu le principe de comme d'habitude. Et pour démarrer cette seconde émission, je vous ai proposé une compilation à la fois d'une interview de Brassens de 1960 avec Luc Bérimont. Je crois que c'était pour la radio à l'époque, où il part de ses relations avec les flics. Vous l'avez entendu avec quelques anecdotes assez savoureuses. J'ai prolongé ça avec une version que je vous avais déjà proposée de titre fameux de Brassens, Hécatombe, qu'on connaît plus sous le titre Le marché de Brive-la-Gaillarde. Donc c'est une version en public restreint avec des amis qui a été captée et qu'on retrouve sur disque également. Ça s'appelle, si vous cherchez ça sur des plateformes ou autres ou chez votre disquaire à adorer, c'est Brassens à la Villa d'Est. Et ensuite, cette version beaucoup plus récente de 2021 avec François Morel et Yolande Moreau, une version donc sous forme d'interrogatoire de police. Bon, je trouve que l'idée est assez sympa. C'est extrait donc d'un album de 2021, Brassens dans le texte. Voilà, donc là, on a rencontré la jambe policière, comme je dis souvent. On va changer d'univers professionnel. On va s'occuper et faire un petit voyage en mer avec les marins. Le thème de de la Marine, donc un poème de Paul Faure que Brassens avait adapté, a adapté. Moi, j'aime beaucoup cette chanson. Et je vous propose trois versions, ou trois, on va dire, déclinaisons. D'abord, on va commencer par un poème de Stéphane Mallarmé qui s'appelle « Brise marine ». Vous allez entendre les premiers vers, c'est « La chair est triste ». Donc ça, c'est une expression qu'on connaît. Et donc, c'est Éric Génovèse qui va nous dire ce poème de Mallarmé qui a peut-être inspiré Paul Faure, ou tout simplement, c'était dans l'air du temps. Ensuite, on va écouter la version de Brassens de La Marine, chantée par un groupe que j'aime beaucoup, La Tordue. Ça, vous connaissez, c'est une version publique. Et on va prolonger ça par le texte intégral du poème. Je crois que c'est le texte intégral. Donc, le texte de Paul Faure initial, c'est L'amour marin. Et Gabriel Yacoub a eu la bonne idée d'enregistrer ce poème avec l'accompagnement et la composition de Brassens, donc avec tous les couplets. Donc, vous allez retrouver, bien sûr, les couplets que Brassens a extraits, mais d'autres qui sont tout aussi savoureux et intéressants. Et je vous propose donc ce voyage qui va durer une petite dizaine de minutes. À tout bientôt.
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0: J'espère que vous avez apprécié ce voyage marin, cette marine de Brassens inspirée du poème de Paul Faure, L'amour marin, interprété par Gabriel Yacoum. Moi, j'aime beaucoup aussi, au-delà du texte que j'ai découvert, beaucoup l'ambiance sonore, les arrangements qui ont été faits autour de cette chanson par Gabriel Yacoum. Alors, on va changer d'univers après les flics, les marins. Eh bien, on va aller du côté quelque chose de beaucoup plus léger, les bricoleurs. Alors, c'est une chanson qui n'est pas forcément très connue dans le répertoire de Brassens, d'abord parce qu'il ne l'a pas interprété souvent, on ne le trouve pas sur ses disques avec les guitares, les ateliers et tout ça, on le trouve sur des un peu plus rares, et c'est une chanson qu'il a écrite donc, dans les années, fin des années 40, 42-49 c'est situé, et qu'il a proposé à Patachou, Patachou qui l'a trouvé sympa et qui l'a reprise, qui l'a chanté, et là on va écouter donc, deux versions de cette chanson du bricoleur. La première, c'est Patachou qui introduit Brassens avec un petit texte sympa et Brassens chante cette chanson. Donc c'est à la Villa d'Est dont je vous parlais tout à l'heure, là, ce fameux enregistrement, un petit peu captation avec des amis. Et ensuite, vous aurez une version complète de la chanson de Bricoleur avec des couplets pas du tout enregistrés. Et c'est un travail qui a été fait par un artiste qui s'appelle Yves Usureau, Uzureau, si vous cherchez ça. Et là, il est avec Anne Gouraud. Ils ont sorti comme ça toute une série de chansons qu'ils ont retrouvées dans des cahiers et autres de Brassens. Donc, ce n'est pas forcément des versions qui sont validées par Brassens, puisque lui, il a fait un travail ensuite où il a épuré ses chansons. Mais bon, c'est intéressant, on va dire, pour les brassinologues. Donc, c'était en 2022 un album qui s'appelle Brassens, première chanson, 1942-49. Il y a deux disques. Et donc, vous allez entendre une version complète de cette chanson du bricoleur.
1: Oui, j'annonce pas la chanson, je dis simplement que tout le monde s'étonne que je fasse à mon mari comme cadeau pour son anniversaire ou pour Noël, pour ce genre de là, cadeau ou d'un marteau ou d'un tournevis ou d'une boîte à outils. 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Alors, c'est là où il a fait.
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Vous êtes bien, décidément, de mieux en mieux dans l'émission comme d'habitude, préparée et animée par Paul Sud, votre serviteur. Et vous savez qu'avec cette petite phrase rituelle qui suit le jingle des Zigzazou, on est à peu près à mi-parcours, là on l'a dépassé de quelques minutes, de cette émission, la seconde consacrée à Brassens en ce mois de mai 2026, avec donc quelques raretés, quelques titres bien connus et des versions différentes, décalées, etc. etc. Le principe des émissions comme d'habitude. Et donc, après ces deux versions du Bricoleur, une par Brassens, une par ce duo Yves Usureau et Anne Gouraud, donc version complète de la chanson, je propose de revenir dans un univers bien connu, une chanson un peu plus connue de Brassens, c'est Le Bistrot. Donc là, j'ai été creusé dans mes fichiers, mes archives, etc. Et j'ai trouvé une version où Brassens dit son texte, donc c'est pas une version chantée, mais c'est Brassens qui le dit. Et ensuite, attention, baissez les watts sur votre outil pour écouter cette émission. Vous allez avoir une version punk par les Brassens Not Dead. Alors les Brassens Not Dead, c'est, moi je dirais un groupe de punk, mais peut-être que je n'ai pas la bonne définition. Ça fait quelques années que le disque est sorti. Ils étaient même passés ici en Ariège à Saverdin. Alors sur la durée, moi j'avoue que le style, vous allez voir un petit peu punk, hard rock, c'est pas tout à fait ce que j'écoute le plus, mais j'aime bien cette version où il y a des paroles augmentées, revisitées et une version un peu ça bouge un petit peu, c'est 2 minutes 30. Allez, vous pouvez faire un petit effort sur ces deux versions de Bistrot, la version parlée et la version punk. Brassens Not Dead, bien sûr, Brassens n'est pas mort.

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0: Jean-Denis, Jean-Paul, vite fait, c'est l'animateur à la com.
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0: J'étais en train de regarder ton ventre.
1: Mon ventre?
0: Ouais. Je me permets de... Putain, ouais.
2: Les Brassens Not Dead, un groupe toulousain qui s'est créé dans les années 2000-2004 à peu près. Ils ont fêté leurs 20 ans en 2024. Et avec plusieurs artistes, donc Irwin au chant, Waib à la guitare, l'animateur à la con, Michel à la batterie, Fred à la basse. Et ils tournent toujours sur ce chapitre, sur ce registre-là des Brassens Not Dead. Alors on va changer de registre d'univers. On va réécouter un petit bout d'interview de Brassens. C'était en 1969 avec Jean Ferrat sur l'engagement individuel et collectif. Et surtout, je vous ai choisi cet extrait. Brassens, vous allez l'entendre, explique qu'il n'aime pas trop les chansons efficaces, explicites et autres, et qu'il préfère les versions un petit peu qui remuent, qui font réfléchir un petit peu. Enfin, voilà, vous allez écouter l'interview et on va le prolonger avec deux versions d'une chanson que, pareil, j'aime bien, ce sont toutes les chansons de Brassens, mais il y en a que j'aime particulièrement, c'est Pauvre Martin. Pauvre Martin, pauvre misère. Alors donc, je vous propose toujours pareil, deux versions. Une version par les Têtes Raides sur scène. Alors moi, j'aime beaucoup cette version des Têtes Raides parce que c'est, je crois que c'est à peu près les seuls qui respectent cette seconde de silence dans les couplets de Brassens, dans la version enregistrée de Brassens de Pauvre Martin, où quand il creusa lui-même sa tombe en faisant vite en se cachant et s'y étant dit sans rien dire pour ne pas déranger les gens. Dans la version originale de Brassens, réécoutez-la, vous verrez, il y a deux secondes de blanc, magnifique blanc. Moi, je trouve que c'est le plus magnifique blanc silence de la chanson française. Et tous les artistes qui ont repris après cette chanson n'ont pas respecté cette écriture-là. Bon, je trouve ça dommage. Les Têtes Raides l'ont fait. Et ensuite, on écoutera une autre version. Donc, c'est un peu sur le même registre que tout à l'heure avec... La chanson du bricoleur, c'est Yves Usureau, là, qui est tout seul, sur cette première chanson de Brassens. En fait, les versions, des versions originales nous proposent donc une version Martin s'en va au chant. Donc, on retrouve les paroles qu'a choisi Brassens pour la version qu'il a enregistrée, mais d'autres versions, d'une autre façon, une autre écriture de cette chanson magnifique.
3: Moi, tu sais, je n'ai jamais cru aux solutions collectives. C'est une opinion tout à fait personnelle et très discutable. Alors, ne croyant pas aux opinions collectives et ne croyant pas, étant contre personnellement sur le plan de l'esthétique, dans le domaine de la chanson, étant contre l'efficacité, je m'entends. Je ne tiens pas, par exemple, à donner d'explications et à donner une morale, à indiquer les voies que je pense qu'il faut suivre ou ne pas suivre. Je me borne, si tu veux, à donner mes impressions en face de problèmes, même si je ne les traite pas, les problèmes, ils sont... Ils sont...

Trappistes, ils sont sous-jacents, pour employer un mot que je n'aime pas beaucoup. Ils sont là-dessous. Alors si tu veux, j'explique dans mes chansons une espèce d'attitude individuelle, parce que je te dis pourquoi je ne pense pas que si j'écrivais des chansons, je pourrais être tellement efficace. Je pense être plus efficace, en ce qui me concerne, en faisant des petites chansons qui apportent 4 ou 5 minutes de bonheur. Bon, bonheur est un mot un peu grand, un peu vaste. 4 ou 5 minutes de joie à certains, à pas tout le monde, bien sûr, à ceux qui les aiment. Et j'estime en faisant ça, à des gens qui sont exploités du reste, j'estime en faisant ça n'avoir pas trop démérité, voilà, c'est... Oui, si je croyais, tu penses bien que si je croyais, je me trompe peut-être, si je croyais à l'efficacité, j'en ferais des chansons, parce que bien sûr, je pourrais les faire. Parce que c'est relativement, ça me serait relativement facile de le faire. Si je ne le fais pas, c'est que d'abord, je ne me crois pas le droit de dire aux gens ceci est bien et ceci est mal, parce que je ne le sais pas tellement moi-même. Et ensuite, parce que je te dis, sur le plan de l'esthétique, moi je ne suis ni un philosophe, ni un sociologue, je fais des chansons, je suis un poète mineur, un poète quand même, un faiseur de chansons si tu veux, et je traduis mes émotions. Je parle pas trop souvent des fleurs parce que je ne sais pas le faire, mais en somme si tu veux, c'est là, un bout de bois, un arbre, un fossoyeur, tu vois, des petits problèmes quotidiens qui rejoignent aussi les autres quand même. Et puis je pense aussi que sur le plan de l'efficacité, on peut être efficace en étant indirect. Si, c'est bien connu, oui, si tu dis « jeter la crosse en l'air, camarade » à des soldats, personne ne t'écoute, les militaristes ne t'écouteront pas. On peut, je crois, faire ça par le biais, enfin...

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1: Ce qui est intéressant à noter pour cette chanson Pauvre Martin, c'est que Jean Ferrat, avec qui Brassens dialoguait dans l'interview que je vous ai passée juste avant, Jean Ferrat, donc en 1991, a repris dans une chanson qui s'appelle Bicentenaire un hommage à cette chanson Pauvre Martin. Il parle de Pauvre Martin, pauvre misère, avec les ducs et les rois du bicentenaire. Voilà, on s'approche de la fin de l'émission, donc on va écouter maintenant deux versions d'une autre chanson qui n'est pas sortie du vivant de Brassens, qui était en préparation, donc la musique et les paroles étaient écrites. Elle a été interprétée une première fois par Jean Berthelat et elle est reprise régulièrement. C'est La Visite, qui parle un petit peu de l'accueil des migrants. Voilà, en tout cas, moi, c'est le sous-texte que j'y vois, personnellement. Et cette visite, je vous propose de l'entendre par Yolande Moreau et François Morel. Et ensuite, une version revisitée sur le même thème par un rappeur qui s'appelle L'Inconsolable.
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0: J'aime beaucoup cette revisite de La Visite par l'Inconsolable, qui a repris pas mal de titres de Brassens, comme ça, réarrangés, réactualisés au niveau des paroles, mais on garde bien l'esprit de Brassens. Enfin, à mon goût, c'est chouette. Et on termine donc cette série de deux émissions avec un titre. Le titre connu, c'est Une jolie fleur. Mais pour terminer avec Brassens, on va bien sûr aller sur une version différente. La chanson s'appelait dans sa version initiale Le bout du cœur. Vous verrez, les paroles ressemblent beaucoup à une jolie fleur, mais avec quelques différences et surtout des arrangements, une composition totalement différente. Voilà pour terminer cette série d'émissions et je vous propose de nous retrouver pour de nouvelles aventures sur Radio Transparence et Oxygène FM. À très bientôt, par le bout du cœur.
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1: Merci de rester avec nous à l'écoute de RFI, les médias Paris 10h en temps universel. Le journal, c'est tout de suite avec vous, Candice Mazzotomasic, bonjour.
2: Bonjour Caroline Paré, bonjour à toutes et à tous. Et à la une de ce nouveau journal, les sports d'un cessez-le-feu durable qui s'éloigne au Moyen-Orient. Nouvelle nuit d'affrontement entre Iraniens et Américains. Le Koweït recense la mort d'une personne dans des attaques attribuées à Téhéran. Les gardiens de la révolution accusent, eux, les États-Unis d'agression. Le point sur la situation dans un instant. Les hostilités dans la région qui continuent par ailleurs de susciter l'inquiétude des marchés financiers. De quoi bouleverser les prévisions de l'OCDE. L'organisation s'attend à moins de croissance mondiale et plus d'inflation. L'actualité, c'est aussi cette autre guerre entre la Russie et l'Ukraine. Alors que s'ouvre ce mercredi le Forum économique international à Saint-Pétersbourg, des frappes ukrainiennes viennent perturber ce grand raout d'entreprises et de dirigeants. Et puis nous sommes au Pérou, 4 jours avant le second tour de l'élection présidentielle. La gestion du célèbre Machu Picchu s'invite dans les débats, vous allez l'entendre. Un mort et des dégâts dans des missions diplomatiques. Le bilan des tirs de missiles et de drones iraniens lancés cette nuit vers l'aéroport du Koweït. C'est le ministère local des Affaires étrangères qui l'annonce. Après avoir été suspendu, les vols reprennent partiellement. Une offensive à laquelle ont répondu les États-Unis. L'armée américaine dit de son côté avoir repoussé plusieurs attaques de Téhéran contre ses bases et celles de ses alliés dans le Golfe. Mais les gardiens de la Révolution disent de, eux, avoir agi en représailles à 2 attaques distinctes menées par Washington contre l'Iran. Précision de notre correspondant à Téhéran, Siavosh Gassi.
3: Pour Téhéran, ce sont les Américains qui ont commencé d'abord en frappant une antenne de télécommunication sur l'île de Resh, mais aussi un super pétrolier vide qui se rendait au terminal de Kark. Ensuite, les gardiens de la Révolution ont visé 7 bases américaines dans la région, 2 au Koweït, 2 à Bahreïn et 3 aux Émirats Arabes Unis. Selon Téhéran, la partie militaire de l'aéroport de Dubaï, mais aussi la partie militaires de l'aéroport de Koweït ont également été visés. Donc, selon Téhéran, qui cite les médias arabes, le trafic aérien a été suspendu. Téhéran affirme également qu'une base américaine aurait été visée en Syrie. Donc, pour Téhéran, une manière de montrer les muscles. Pendant ce temps, malgré ce qui avait été affirmé par l'agence Tasnim, les négociations se poursuivent et Téhéran est en train d'examiner le document transmis par les Pakistanais à l'Iran et la réponse devrait être apportée dans les tout prochains jours.
2: Siavosh Gassi, correspondant de RFI à Téhéran. Vous l'entendiez à l'instant, la région à nouveau suspendue à la réponse de l'Iran sur une éventuelle résolution du conflit. Mais pour l'heure, aucun signe de consensus dans ces pourparlers des négociations qui patinent, notamment face à l'intensification des opérations israéliennes au Liban. L'État hébreu appelle depuis le début de la matinée plusieurs localités du sud du pays, notamment dans la région de Saïda, à évacuer. Un peu plus tôt dans la journée, les autorités locales ont fait état de 6 morts à tire dans des attaques israéliennes. Israël annonce par ailleurs avoir intercepté sur son territoire un aéronef ennemi en provenance du Liban. Le Liban plongé dans une énième guerre, 3 mois d'hostilité quasi jour pour jour entre le Hezbollah et l'État hébreu. Nous y reviendrons à 11h10, temps universel RFI en édition spéciale en direct de Beyrouth avec Romain Ozui. La guerre au Moyen-Orient et les répercussions économiques qui continuent d'inquiéter sur la scène internationale d'après l'OCDE. C'est même devenu la principale donnée quand on parle de croissance mondiale. L'organisation qui regroupe 38 pays présentait ce matin ses perspectives économiques. Bonjour Nathanaël Vitran.
4: Bonjour.
2: 2 scénarios sont donc envisagés.
4: Oui, quoi qu'il arrive, la croissance mondiale sera moins bonne que prévu en 2026. L'OCDE table désormais sur une croissance de 2,8% contre 3,4% envisagé avant la guerre. Mathias Cormann, le secrétaire général de l'OCDE.
5: La seule chose à faire pour faire baisser la pression sur l'économie mondiale, c'est de rétablir les liaisons commerciales au Moyen-Orient et de protéger les infrastructures énergétiques.
4: Alors, en cas de résolution rapide, si les perturbations actuelles restaient limitées dans le temps, l'OCDE prévoit un retour à la normale dès 2027. Mais le chef économiste de l'organisation, Stefano Scarpetta, a prévu un 2e scénario.
6: Nous envisageons aussi le cas où le détroit reste fermé pendant une période prolongée. Nous espérons que cela n'arrivera pas, mais il faut s'y préparer. Dans ce scénario, la croissance mondiale passerait de 3,4% en 2025 à seulement 1,8% en 2027. C'est moitié moins que que la moyenne de la croissance mondiale des 25 dernières années, ce serait un ralentissement majeur.
4: Un scénario catastrophe aux conséquences économiques et sociales majeures qui n'épargnerait personne. L'OCDE rappelle que de nombreux pays, en particulier en Afrique, dépendent non seulement du pétrole et du gaz, mais aussi des engrais venus du Golfe. La crise énergétique menacerait alors de se transformer en crise alimentaire.
2: Des précisions signées Nathanaël Vitran du service économie de RFI. Merci beaucoup. Un panache de fumée dans le ciel de Saint-Pétersbourg à l'ouverture du Forum économique international. Un incendie est toujours en cours en périphérie de la ville russe après des frappes ukrainiennes contre un terminal pétrolier. Le président Volodymyr Zelensky se félicite de bons résultats alors que le sommet organisé ce mercredi doit accueillir des représentants de plus de 130 pays. Un rendez-vous d'importance pour le Kremlin. Mais boycotté depuis le lancement de son invasion de l'Ukraine par la plupart des chancelleries occidentales. Mais cette année, des élus du parti d'extrême droite allemand, l'AFD, ont fait le déplacement, mais aussi à nouveau des entreprises germaniques. Et ça ne manque pas de faire réagir en Allemagne, Pascal Thibault.
7: Ça n'est pas de la diplomatie pour promouvoir la paix, c'est une prosternation devant un criminel de guerre. Le président de la commission de contrôle des services secrets au Parlement allemand, le chrétien-démocrate Mark Heinrichmann, n'a pas été tendre pour ses collègues de l'AFD qui assistent au Forum économique de Saint-Pétersbourg. Des responsables sociodémocrates et écologistes dénoncent à l'unisson une visite qui ferait le jeu de Vladimir Poutine. Le monsieur affaires étrangères de l'AFD au Bundestag estime, lui, qu'il a fait le déplacement pour défendre les intérêts économiques de son pays. Il a souligné que la délégation du parti d'extrême droite allemand n'avait pas eu une telle envergure depuis longtemps. Ces voyages de l'AFD en Russie avant et après l'invasion de l'Ukraine ne sont pas nouveaux. Le parti a été souvent critiqué pour ses liens très proches avec le pouvoir russe. D'autres Allemands seront présents à Saint-Pétersbourg. Des représentants des milieux d'affaires ont à nouveau fait le déplacement. 1600 entreprises germaniques sont actives en Russie, où elles ont réalisé 20 milliards d'euros de chiffre d'affaires l'an dernier. Ce marché reste intéressant pour elles malgré les sanctions adoptées contre Moscou. Pascal Thibault, Berlin RFI.
2: Et c'est dans ce contexte que le secrétaire général de l'OTAN est arrivé à Kiev il y a quelques heures pour une visite surprise. Un déplacement de Mark Rutte deux jours après les attaques massives de Moscou contre la capitale ukrainienne. Des hostilités qui se poursuivent ailleurs sur le territoire ukrainien ce mercredi. Les autorités de Kharkiv annoncent 2 morts et 3 blessés dans de nouvelles frappes russes. Un soutien total et complet, voilà ce qu'apporte Donald Trump à Abelardo de la Espria, candidat d'extrême droite qualifié pour le second tour de la présidentielle en Colombie. Sur son réseau Truth Social, le chef d'État américain dit prédire un dirigeant intelligent qui va stopper l'immigration illégale. Abelardo de la Espria, arrivé en tête au premier tour devant le candidat de gauche Ivan Cepeda, n'a pas tardé à réagir. Il promet d'établir des relations comme jamais auparavant avec Washington. Eux choisiront leur nouveau leader ce dimanche, les Péruviens et Péruviennes, dans l'attente du second tour de la présidentielle. Le scrutin verra s'opposer la droite autoritaire de Keiko Fujimori et la gauche rurale de Roberto Sanchez. Et à quelques jours du vote, un élément particulier vient s'inviter dans les débats, c'est le Machu Picchu. La gestion du site archéologique le plus prisé du Pérou est de plus en plus contestée et concentre beaucoup d'attention. Martin Chabal.
8: Le Machu Picchu pourrait perdre son statut de nouvelle merveille du monde et s'installer comme un sujet dans la dernière ligne droite de la campagne présidentielle au Pérou. L'organisation New Seven Wonders, qui décerne le titre honorifique de merveille du monde, a adressé une lettre publique destinée à Keiko Fujimori et Roberto Sanchez. En cause, le chaos qui entoure le site depuis quelques mois. Corruption sur la vente de billets, grève à répétition et en décembre dernier, une collision de train qui a fait un mort. L'organisation exige alors des engagements concrets de celui ou celle qui entrera au palais présidentiel après le scrutin du 7 juin pour permettre aux touristes de visiter le site sans souci. Mais pour l'instant, Fujimori comme Sanchez n'ont pas dit un mot. Un silence d'autant plus remarqué pour Sanchez, qui a été ministre du tourisme entre 2021 et 2022. Les menaces de retirer le statut de merveille du monde au Machu Picchu ne sont finalement pas contraignantes. En réalité, c'est l'UNESCO et l'État péruvien qui financent le site archéologique, mais c'est un sujet pris très à cœur par les Péruviens. Chaque année, près d'1,5 million de touristes visitent les ruines incas du Machu Picchu, et si l'image du site archéologique se dégrade à l'international, ça pourrait rapidement devenir le premier grand dossier ou le premier boulet du prochain président qui sera élu dimanche. Martin Chabal, Lima, RFI.
2: Et puis la France fait aujourd'hui ses adieux aux penseurs du siècle. Un hommage national est en ce moment rendu à Edgar Morin, aux Invalides à Paris. Le sociologue résistant, auteur de dizaines d'ouvrages, s'était éteint à l'âge de 104 ans vendredi dernier. C'est la fin de ce journal. Merci à vous de l'avoir suivi tout de suite sur la radio du Monde. 8 milliards de voisins avec vous, Emmanuel Bastide. Bonjour.
9: Bonjour Candice Mazotomazic. Prochain journal dans 50 minutes.
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11: Bonjour à tous, voici votre rendez-vous météo local dans votre radio locale Oxygène FM. En ce lundi 2 juin 2026, changement de temps pour aujourd'hui avec souvent une ambiance mitigée et quelques averses possibles, surtout vers nos massifs. Le vent lui reste variable, toujours autour de 20 à 30 km/h. Côté thermomètre, ce dernier sera en baisse comparé à hier, avec des valeurs qui iront de 21 à 24 degrés, 21 degrés à Foix, 22 degrés à Verniolle, 23 degrés à Mirepoix ou Pamiers, et 24 degrés sur Saint-Verdun et Hauterive. Pour la suite, c'est toujours un temps mitigé qui s'annonce avec quelques averses, surtout sur nos massifs, et un thermomètre en hausse autour de 23 à 26 degrés. Qu'on suive l'actu météo du moment, rendez-vous sur la page Facebook Météo 09. Je vous souhaite une belle journée à l'écoute d'Oxygène FM. C'était Morgan Nieto de Météo 09.

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0: Bonjour à toutes et à tous. Aujourd'hui, on reçoit dans le studio d'Oxygène FM Vanina Leroux et Valérie Guillaudeau de la télé Buissonnière. Bonjour à toutes les deux.
1: Bonjour. Bonjour.
0: Donc vous êtes ici pour nous parler de différents films. On va en parler plus tard. Mais pour commencer, est-ce que vous pourriez nous rappeler ce qu'est la télé Buissonnière, ce que vous y faites, vos différentes missions tout au long de l'année?
2: Alors, la télé Buissonnière, c'est un média participatif en Ariège. On fait des documentaires un peu partout sur le territoire, du Couserans à la Haute-Ariège, en passant par Pamiers. Et, voilà, un peu partout, on essaye d'être présente le plus possible. On adore aussi donner la caméra aux personnes concernées pour qu'elles se racontent elles-mêmes. Donc, on a une démarche participative le plus possible.
0: Et alors, où est-ce qu'on peut vous écouter? Où est-ce qu'on peut vous retrouver?
1: On a un site internet qui s'appelle latélébuissonnière.org. Vous pouvez nous retrouver sur les différentes plateformes. Et ensuite, on fait beaucoup de projections. Donc, 3 fois par mois, on va faire des projections dans des cafés, dans des cinémas, dans des salles des fêtes, dans différents lieux, même en montagne, dans des granges, des fois, en plein air. Donc aussi, on a fait pas mal de projections plein air. Et à Pamiers, effectivement, on a une démarche qui a commencé il y a aussi 10 ans, puisqu'on est venu depuis le début de la politique de la ville, cette démarche de développement des quartiers qui va de la Gloriette au cœur de ville. Et on a travaillé sur principalement ce qu'on appelle des radioscopies d'un quartier par ses habitants, où on prend le temps d'aller faire du porte-à-porte, de rediscuter avec les gens. C'est un projet de médiation par l'audiovisuel afin de faire remonter la parole des habitants. Et suite à ce mois de porte-à-porte, on travaille sur des projets de films qui ont été proposés par les habitants, dont aussi pas mal de films qui sont faits avec des groupes de personnes, enfants ou adultes. Donc voilà, ça, on en a fait beaucoup. Donc il y a plein de films qui sont accessibles, libres de droit, sur Pamiers, que vous pouvez trouver sur le site assez facilement, parce qu'il y a même une petite carte géographique et vous voyez tous les films qui ont été tournés, même selon la rue où ça a été tourné. Et voilà, donc on continue de faire ce travail-là encore aujourd'hui, en ce moment même.
0: Donc la télé Buissonnière, est-ce que c'est une association ?
2: La télé Buissonnière, c'est le nom du média et elle est portée par l'association Caméra au Point, qui rassemble un collectif de 8 réalisatrices.
1: C'est une association qui existe depuis 25 ans maintenant. Et à côté de la télé Buissonnière, on fait aussi beaucoup d'ateliers. On intervient dans les milieux scolaires pour faire de l'initiation audiovisuelle et apprendre à découvrir cet outil d'expression que peut être l'audiovisuel.
0: J'aime quand tu j'aimes, c'est le nom du documentaire sonore que l'on va diffuser dans quelques instants. Peut-être pour commencer, une présentation du J'aime, qui est quand même le groupe d'entraide mutuelle situé à Pamiers, qui accueille les personnes autistes et qui leur permet de se retrouver, d'échanger et de développer du lien social en toute sécurité et sérénité.
1: Oui, je pense que plus largement, ils accueillent des gens en fragilité psychique. Ça peut être de plusieurs ordres, les besoins des usagers du GEM. Mais effectivement, c'est toujours des lieux qui sont... Il y a de l'activité sociale, il y a des professionnels, mais ce qui est intéressant, c'est aussi de l'autonomie, le travail sur l'autonomie, puisque les groupes d'entraide mutuelle, alors nous, on fait plusieurs films dans toute l'Ariège avec les groupes d'entraide mutuelle, ils s'auto-organisent, donc c'est-à-dire que c'est vraiment les gens qui, les usagers qui décident de leur programme, c'est... Plus ou moins, c'est toutes les dynamiques associatives, elles sont plus ou moins développées selon les endroits, mais puis selon les périodes, il y a un moment où les noyaux durs associatifs ils sont moins importants, mais c'est vrai qu'il y a cet état d'esprit autonome. Magali Chaplan, qui a suivi du coup le groupement le GEM en 2025, avait fait tout un travail sur l'accueil d'urgence de Pamiers, autour du 115. Et c'est vrai que leurs locaux étant juste à côté, il y avait eu des rencontres, des échanges et l'envie de travailler pour les uns avec les autres. C'était est arrivé à ce moment-là. Donc là, on a à la fois s'imprégner, rentrer dans l'association, partager des temps de vie avec eux et puis essayer de réfléchir avec eux sur qui les motivait. Alors cette année-là, il y avait aussi un grand projet culturel. Vous pouvez aussi retrouver cet autre film sur le site de la télé Buissonnière. Voilà, J'aime quand tu j'aimes, c'est un film du printemps qui avait été fait au sein même de l'association avec le groupe Apaméen.
0: C'est à découvrir tout de suite sur les ondes d'Oxygène FM. J'aime quand tu j'aimes.

0: Vous portez quand
1: j'ai un
2: On est allé en Corse, en Aveyron, en Espagne, en Ardèche. Moi, j'y étais pas, mais ils ont été à Seignos. En fait, on va de partout, quoi. Surtout dans la France, mais on peut faire quelques pays voisinage.
3: Ça le fait rêver.
4: Enfin, pas agence de voyage. En fait, nous sommes un GEM, pas une agence de voyage.
2: Eh ben, elle m'a posé des questions, moi, je réponds.
4: C'est bien, James.
5: Justement. C'est ce qu'il faut.
6: On fait un voyage par an.
2: Je dirais qu'on les a préparés au mois de mars. On a fait 2-3 réunions et là, on a calé la dernière mercredi. Et on part à 13h et après, on va profiter des vacances. On va faire des activités un peu chouettes. Il y a l'aquarium, le Fort Boyard, des petits marchés, des balades.
7: Une peine à la vie.
8: Mais je suis co-président du GEM depuis cette année. J'ai eu envie de m'investir. On a eu une période l'an dernier où il y avait un peu des conflits, tout ça. Et j'ai eu envie de m'investir pour participer et essayer que ça se passe le mieux possible. Donc, pourquoi je suis arrivé au GEM ? Eh bien, parce que je vais au CMP deux fois. Il y avait une affiche que je trouvais assez bien faite où on voyait un poisson rouge dans un bocal tout seul et de l'autre côté, plein de poissons rouges dans un autre bocal. Et il disait de ne pas rester seul dans son coin et de venir rencontrer ceux du GEM. Et voilà, moi, dans la vie un peu courante, avec des problèmes psychiques, j'ai eu beaucoup de problèmes de vie sociale depuis la fin du collège. Et de voir du monde au GEM, dans une ambiance bienveillante et tout ça, ça m'a permis de reprendre un peu pied dans la vie, de revoir du monde. Et voilà, et d'enclencher tout ce qui s'enclenche derrière, retrouver du travail. Là, j'ai rencontré ma copine au GEM. Ça a permis de construire une vie à côté aussi avec tout ça. Parce que c'est vrai que la solitude, avant, pesait beaucoup quand même.
2: Alors là, on est entré, on a préparé une salade de concombre à la grecque. En plat, on a préparé de la moussaka. Et en dessert, on a préparé une charlotte aux fraises. Et après, une fois que c'est tout préparé, on se met à table et on mange tout ce qu'on a préparé. Il y a des trucs, c'est quand même dur, mais dans l'ensemble, c'est facile et c'est bon ce qu'on mange. Parce que c'est du fait maison.
0: Ouais, j'ai fait des petits plats, on est en train de pouvoir se servir avec l'autre plat. Hein.
8: C'est des adhérents de l'association qui constitue le bureau du GEM. On est 6 membres du bureau, donc 2 coprésidents, 2 co-trésoriers et 2 co-secrétaires à se réunir régulièrement et un conseil d'administration plus large aussi. C'est aussi pour ça qu'on est 2 à chaque poste, c'est que ça permet, s'il y en a un qui n'est pas bien, qui n'est pas là, qui est hospitalisé ou quoi, ça permet d'avoir quelqu'un qui puisse être là à sa place.
9: Je me suis fait dire, on m'a vu secrétaire, je l'ai fait pendant 1 an et demi. Et je trouvais que c'était très bien, ça permettait de s'investir à l'association, à faire le compte rendu des réunions, tout ça, et après le mettre sur ordinateur.
8: Joël, il a des facilités pour écrire, il écrit beaucoup de poèmes, ouais. De choses comme ça, il aime beaucoup écrire.
10: On va mettre dans le sac.
2: Moi, t'as pas besoin de faire, c'est pour le café.
4: Ouais.
2: Alors, tu vois, là, un paquet, c'est 9,70 €. Je te donne 30 centimes, tu me donnes 10 euros.
4: Donc, je te donne 10 et tu me donnes 30 centimes. Ah, c'est en plus un billet. Le billet de Damien.
11: Ça fait combien de temps que t'es trésorière ?
4: Ça fait, je crois que ça fait 5 ans. Et il y a une année où j'ai fait un remplacement, donc 6.
11: Ah oui, ok, t'es
4: commencé
11: à
4: trouver
11: là.
4: Ouais, ça va, force. Ah, mais en fait, sinon, c'est pas un reçu qu'on aurait dû faire, c'est une facture.
8: Après, tout le monde n'est pas forcément malade. Hein. La base du GEM, c'est des gens seuls qui veulent voir du monde. Et après, il y a aussi, on est quand même pas mal, avoir des problèmes psychiques. Bon, moi, c'est plutôt psychotique. Après, je sais pas, on parle pas forcément toujours en détail de nos pathologies chacun aux autres. On essaye de... Voilà, c'est le GEM, oxygène et partage. Donc là, on vient pour l'oxygène et laisser ça un peu de côté, quoi.
9: En 43 ans et demi, j'ai écrit 5200 poèmes. Après, moi, je compte pas les brouillons, parce que des fois, je faisais des brouillons de 1 à 33 brouillons pour faire copie, pour faire un poème bien écrit.
1: De ce massif de roc, une rivière coule, s'infiltre autour des blocs, comme un bruit des ferles. L'écume bouillonne, argentée dans le froid, le débit bas donne, imagine pourquoi. En quelques minutes, une intermittence, l'eau grandit et bruite comme une insolence.
6: Moi, je suis à l'aise. Tu vas tout faire de cette couleur ? Si tu mets une autre peinture par-dessus, ça va se mélanger.
4: Ah,
6: c'est pas grave.
4: Ben, c'est du vert, donc ça restera du vert normalement.
6: Je voudrais que tu prennes un petit peu plus de peinture. Un petit peu plus d'eau. Non, parce que tu vas repasser l'autre couleur sur le scotch.
4: Ok.
6: Et ça, ça fera jaune dessous, mais c'est pas grave. C'est pas
4: on essaye.
6: Bon, on essaye, oui.
2: Et en rentrant du GEM, moi je pensais pas que ça allait me faire autant de bien. Parce que quand l'hôpital de jour m'a dit je vais au GEM, j'ai dit c'est quoi le GEM? Je pensais que c'était un musée, moi déjà à la base. Et en fait, non, c'était une association comme l'hôpital de jour, mais en mieux, quoi, parce que l'hôpital de jour, on va pas y rentrer dedans, mais ils nous infantilisaient. Et le GEM, justement, on est plus en autonomie, tu vois.
4: Responsabilisé, ouais.
2: Voilà, c'est ça. Et c'est pas mal. Si on a envie de fumer une clope, on fait une clope. Si on a envie d'aller voir le portable, on va voir une clope portable. Alors qu'à l'hôpital de jour, c'est pas ça du tout, quoi.
4: Et à l'école, l'hôpital de jour, j'ai l'impression. Il y a les règles à suivre et nous, on est les enfants qui doivent suivre les règles.
2: J'ai rencontré Mélodie qui m'énerve, je la considère comme une grande sœur. Pareil pour Jessica. Après, j'ai d'autres amis. Je les invite à la maison, des moments, ceux qui m'invitent. Enfin, on a une vraie complicité. J'aime de. Peut-être pas de lien famille, mais de lien assez proche quand même.
6: Et surtout, pensez qu'il n'y a aucun jugement sur ce que vous faites. Je bande les yeux. Et on se laisse porter par la musique. Une musique toute douce.

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0: Maintenant, j'enlève mes yeux bandés. J'enlève mon bandeau.
1: J'enlève le bandeau pour poser ça.
0: J'enlève le bandeau, merci.
2: Quel dommage.
0: Qu'est-ce que ça vous inspire? Voilà, il y a du monde là. Là, il y a beaucoup de monde.
1: Ça me rappelle quand j'avais 3 ans peut-être.
0: Ah bon?
1: Et encore, je décide mieux que ça.
0: Qu'est-ce que tu... ça t'inspire tout ça?
1: Le soleil, l'avion.
0: Ça c'est le sable?
1: Oui, ah oui, c'était le sable, c'est vrai.
0: Oui, j'ai remarqué, le soleil.
2: Moi j'aime beaucoup faire des activités manuelles. J'ai du diamond painting, de la peinture sur verre, du tricot, des... Enfin, je fais pas mal de choses en fait, là j'ai pas tout en tête. Et ça me fait du bien. Je sais pas comment expliquer, mais pendant que je fais ça, je pense pas à mes problèmes, en fait. Et ça me fait du bien de créer des choses et de me dire après, oh, ben ça, finalement, c'est pas si moche que ça. Donc ça fait du bien, quand même, de se dire, j'arrive à faire quelque chose. Donc voilà. Ben, moi, j'ai un trouble de la personnalité borderline. Donc je saurais pas trop expliquer en quelques mots ce que c'est. Mais ça m'a beaucoup empêché de vivre. Beaucoup, j'ai été pas mal seule. Après, avec j'ai une hypersensibilité émotionnelle et aussi sensitive, donc sensorielle. Et franchement, ça m'a beaucoup aidée. Il y avait avant le j'aime et après le j'aime. Tout est différent maintenant. C'est pour ça que je ne veux pas quitter le j'aime, jamais. Jamais, jamais.
1: C'est tout ce que j'ai trouvé.
3: Et pourquoi cette phrase du coup, Mélo?
1: Parce qu'on a essayé de peindre des trucs de nature, c'était des phrases un peu de nature.
3: Est-ce que c'est pas aussi toi ta confiance un peu dans l'être humain qui est un peu abîmé et
1: ouais.
3: Tu te retrouves aussi dans le lien avec la nature?
1: Ah, c'est ça, je m'entends mieux avec les chats qu'avec les humains. Voilà.
0: Et pourtant tu dessines des cœurs.
1: Ouais.
0: Donc t'es plein d'amour quand même.
1: Je vais rajouter une autre couleur peut-être.
0: Tu veux pas une autre couleur?
3: Non,
1: c'est vrai, c'est rigolo.
0: J'arrête.
1: Alors, j'ai plus envie.
3: T'as plus envie?
0: Non, je crois que ça va stresser tout seul.
3: Ça te stresse.
0: Ouais,
3: parce qu'il y a un résultat qui n'est pas.
0: Non, non, c'est pas.
3: C'est pas à l'aise avec la peinture.
0: Ça te charge?
2: Ouais, c'est pas mal, comme Mélo a dit, ça peut faire des trucs assez sympas sans s'en rendre compte. Et moi je trouve qu'il y a des tabous qu'elles ont fait, les filles, c'est formidable.
0: Vous êtes amusés toujours cette histoire de vouloir faire joli.
4: Ouais.

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1: J'aime quand tu j'aimes, c'est le documentaire sonore que vous venez d'entendre sur nos ondes. Nous sommes toujours avec Vanina et Valérie de la Télé Buissonnière pour nous présenter ces différents documentaires qu'ils réalisent tout au long de l'année. Et un petit mot peut-être pour terminer cette écoute.
2: Magali a travaillé comme toujours, ça met toujours du temps à faire émerger la parole, surtout que là il y avait quand même de la pudeur à parler des problèmes psychiques que rencontraient les personnes qui ont été interviewées. Mais en y allant doucement, d'abord sans matériel, puis ensuite en introduisant doucement la caméra, elle a réussi à obtenir ses témoignages. Et elle a obtenu une matière assez riche au final, puisqu'il y a un deuxième film. Initialement, ce n'était pas prévu, mais il y a un deuxième film qu'elle a réalisé qui s'appelle Folie douce, qui elle concerne plus une journée de rencontre entre plusieurs gemmes d'Ariège qui a rassemblé du coup plusieurs groupes à Lavelanet autour d'une création du coup autour de la peinture. Et donc voilà, il y a ce deuxième film, donc si ça vous intéresse, vous pouvez le retrouver toujours sur notre site internet, latélébuissonnière.org.
1: Merci à toutes les deux, Vanina et Valérie, d'être venues nous présenter ce documentaire sonore, J'aime quand tu j'aimes.
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0: à quelques jours du Total Festum de Saint-Girons qui fera vibrer le Couserans autour des cultures occitanes et catalanes, nous recevons aujourd'hui un groupe qui fait souffler un vent de modernité sur les musiques traditionnelles, la Marouette. Ils seront sur scène le samedi 6 juin et pour nous en parler, nous recevons Clément Villaume et Elsa Lee du groupe. Bonjour à tous les deux, merci d'être avec nous sur nos ondes.
1: Bonjour.
0: Alors, est-ce que vous voulez bien nous présenter la Marouette et comment est née l'aventure en Ariège ?
2: Alors, l'aventure de la Marouette, ça commence en 2023. Et c'était un trio à la base, avec un violoniste, Dany, qui fait, par ailleurs est comédien de théâtre, Elsa et moi-même. Et ça, c'est ça. Bon, petit à petit, on a fait notre place. On s'est retrouvés parce qu'on avait la même vision et la même conception de la musique à danser. Et petit à petit, ça a évolué dans le répertoire et dans la composition du groupe, puisqu'en 24, on a eu Anita aux percussions et à la trompette. Et un peu plus tard, début 25, il y a eu Mathilde qui a remplacé notre violoniste qui était très pris par le théâtre et qui, de temps en temps, fait quand même le remplacement. Donc, on est un quartet avec 5 musiciens.
0: Oui, on va revenir précisément sur tous les membres du groupe. Alors, il y a des instruments en plus qui sont que je pense que tout le monde ne connaît pas. On va en parler dans quelques instants. Je voulais juste revenir sur le nom, la Marouette. Comment ça vous est venu, ce nom ?
1: La Marouette, c'est un oiseau migrateur. C'est un petit échassier qui niche dans les zones humides et qui passe par l'Occitanie. Et un nom d'oiseau, ça nous a inspiré. Le fait que ce soit un oiseau migrateur aussi, ça nous parle parce que nous, on s'inspire de plein de cultures différentes et qu'on a tous et toutes pas mal voyagé dans nos vies, que ce soit dans l'espace ou dans la musique. Et ensuite, Marouetto en occitan, ça veut dire marionnette. Et voilà, du coup, tout ça ensemble, ça nous a plu. Et on a gardé ce nom-là.
0: Bien local, bien d'ici. Alors, vous, Clément, vous faites de la mandole, du bouzouki et du chant. Est-ce que vous pourriez nous présenter ces instruments ?
2: Oui, tout à fait. Donc, le bouzouki, à l'origine, c'est un instrument grec qui a une caisse bombée, mais ça a été repris par les Irlandais et qui l'ont adapté, qui lui ont donné un fond plat comme les guitares. Et ça a une forme de poire avec un long manche. Et c'est 4 cordes doublées. Et donc, moi, ce dont je joue, c'est le bouzouki irlandais. Et la mandole dont je me sers, c'est la mandole algérienne que j'ai montée en corde nylon. À l'origine, elle est montée en corde métal, parce que je préfère le son du nylon, qui est plus doux. Et c'est aussi 4 cordes doublées. Voilà.
0: Et ce sont vraiment des instruments typiques pour ce type de musique, de musique traditionnelle ?
2: Alors, dans la musique traditionnelle, ça dépend quelle musique traditionnelle. Si on prend la musique occitane, c'est pas forcément des instruments typiques de la musique occitane.
0: Ah d'accord.
2: Après, c'est de plus en plus joué, surtout le bouzouki, on le voit de plus en plus dans les formations de bal et de musique traditionnelle occitane. Et voilà, on s'adapte et on goûte un peu à toutes les musiques et à tous les instruments, voilà, suivant nos goûts et nos tropismes.
0: Très bien. Et vous, Elsa, vous êtes accordéoniste et chanteuse ?
1: Oui, c'est ça. Je joue de l'accordéon chromatique.
0: Est-ce que vous pourriez nous présenter un petit peu eh bien, tous les membres du groupe et les instruments qu'on va retrouver sur scène le 6 juin ?
1: Oui, et bah donc on a Clément avec son bouzouki, sa mandole et au chant. Et il joue aussi d'un petit instrument qui s'appelle le guiro sur un morceau, qui est plutôt un instrument qui vient en rythmique sur une bourrée trois temps. Ensuite, il y a Mathilde qui est avec son violon. Et au chant également, on chante à quatre voix, donc on fait beaucoup de polyphonie à quatre voix, donc on est tous chanteurs, chanteuses. Donc voilà pour Mathilde, Anita qui joue une percussion brésilienne qui s'appelle du rebolo, c'est un fût, c'est une percussion à fût qui est assez grande, qu'elle joue à la main ou aux baguettes selon les morceaux, et elle joue également de la trompette. Et moi, je suis avec l'accordéon chromatique, au chant et des fois des petites cymbalettes à doigts sur certains morceaux. Voilà.
0: Et alors justement, dans votre groupe, ce qui revient beaucoup, ce sont les polyphonies et des arrangements à votre sauce. Comment naissent vos morceaux? Comment naissent toute cette polyphonie ensemble avec tous les membres du groupe?
1: Eh bien, c'est différent selon chaque morceau. Il y a des morceaux qui sont des compositions pures de l'une d'entre nous, qu'on amène et qu'on propose au groupe et qu'on arrange ensemble. Et il y a des morceaux qui sont d'inspiration de chants traditionnels existants dont on reprend les paroles, qu'on se permet d'aménager parfois quand le sens des paroles ne nous enchante pas ou qu'il y a des choses qu'on n'a pas envie de véhiculer. Ça, on fait ça. On change un peu les paroles et des musiques traditionnelles occitanes de certaines bourrées ou de danses qui sont plutôt du sud-ouest d'ici, quoi.
0: Et alors justement, comment vous caractériseriez la scène néo-trad actuelle?
1: La scène néo-trad, pour moi, c'est une manière de continuer à transmettre les traditions. C'est travailler entre les héritages qu'on a reçus de nos ancêtres et des générations précédentes et travailler toute cette matière pour faire en sorte qu'elle reste vivante et qu'elle nous touche encore maintenant aujourd'hui et qu'on puisse aussi y mettre le sens du monde dans lequel on veut aller. Enfin, par exemple, par rapport au sens des paroles, il y a des choses que moi, personnellement, j'ai pas envie de chanter. Et pour moi, ça a beaucoup de sens de me permettre de me dire que non, en fait, ce couplet-là, je vais le modifier parce que j'ai pas envie que ça finisse comme ça. J'ai pas envie de véhiculer encore ce message, par exemple, hyper patriarcal ou, enfin, voilà.
0: Et c'est des thématiques qui pouvaient revenir dans les chants à l'époque.
1: Ah bah beaucoup, ouais, oui, quand même. Les thèmes de mariage et de les positions des femmes et tout ça, pas tout le temps, hein, mais les plus connues et les plus nombreuses, oui. Mais après, il y a quand même beaucoup de gens qui ont fait des collectages et qui ont tiré des chants de femmes, justement, qui avaient déjà un discours assez intéressant. Et c'est aussi vers ça qu'on essaie de se tourner. Ou de toute façon, dans les musiques, dans les traditions, dans les chants traditionnels, il y a toujours eu cette possibilité de réécrire des couplets pour certaines situations, par exemple, quand les gens se réunissaient autour d'une situation particulière, ça, c'était assez courant que les gens réécrivent un couplet pour ce qui se passait exactement sur le moment. Et c'est comme ça que ces traditions et ces chants, ils sont parvenus jusqu'à nous aujourd'hui. Et voilà, c'est le travail qu'on a envie de faire, nous, c'est de continuer à les véhiculer et en même temps d'y mettre un peu de nous et un peu de nos espoirs et nos envies, nos utopies, nos rêves.
0: Qui de toute façon se transmettait beaucoup par l'oralité à l'époque. Et c'est chouette aussi d'aujourd'hui eh bien, d'investir cette culture avec thématiques qui nous ressemblent, qui nous concernent. Et comment, alors je m'adresse vraiment à tous les deux, hein, n'hésitez pas à intervenir, Clément. Comment vous trouvez l'équilibre entre le respect justement de la tradition et la création contemporaine?
2: Ben ça, c'est justement la question, quoi. Parce que dans la musique traditionnelle, et particulièrement dans le bal traditionnel, ça véhicule à la fois des valeurs, des manières de relationner entre personnes qui nous manquent actuellement, c'est-à-dire ça véhicule de la convivialité, ça véhicule de la bienveillance, ça véhicule de la joie, de l'allégresse, de la légèreté, et en même temps, ça véhicule beaucoup des valeurs patriarcales, de rapports homme-femme, de danse genrée, et c'est voilà, il y a des valeurs qu'on a envie de mettre en avant et de porter, et puis il y a des valeurs qu'on a envie justement que commence à se déconstruire. Oui, et ça, voilà, c'est une chose qui en fait remonte à assez longtemps dans le milieu traditionnel, mais qui n'était pas si présente que maintenant avec tous les nouveaux groupes de bal, ça est de plus en plus mis en avant.
0: Oui, et d'autant que dans les baltrades, aujourd'hui, finalement, il n'y a plus tellement de rôle d'homme et de rôle de femme. Chacun peut passer de l'un à l'autre assez facilement.
1: Oui, oui, oui. Et nous, c'est justement la manière dont on essaie de transmettre les danses quand ça nous arrive de faire des ateliers d'initiation, c'est de vraiment mettre l'accent pour que tout le monde essaye d'autres rôles, en fait. Même les gens qui sont habitués à danser dans un rôle précis depuis des années, qu'ils puissent se permettre d'essayer de voir comment ça se passe.
0: Voilà, par rapport aux messages et aux histoires que vous aimez raconter sur scène et dont vous êtes fier, peut-être des choses que vous avez pu réussir à transformer, quelles sont les histoires que vous aimez raconter?
2: Je peux, par exemple, parler du branle qu'on chante et qui est un texte traditionnel, en fait, Pio que setta Amarida, et qu'on chante sur une musique qui est un branle traditionnel, mais qui n'a pas ces paroles-là. Et ça alerte les jeunes filles à marier sur tout ce qui va suivre après le moment de bonheur du mariage et les enfants et le travail et le travail domestique et le fait d'être cloîtré à la maison, etc., etc. Et quand même, on a eu cette envie aussi de rajouter un couplet qui ouvre l'espoir. Et donc Elsa nous a écrit un très joli couplet qui parle de s'échapper et de venir danser en liberté.
0: Magnifique. Et ce sera un des titres qu'on pourra retrouver le 6 juin.
1: Oui, ce
0: Magnifique.
1: sera le Grand du Béarn. Il y en a un seul qu'on joue, c'est celui-là.
0: On a hâte de découvrir ça sur scène, alors, parce que la scène, ça aussi a une importance cruciale dans votre projet. La danse fait vraiment partie, finalement, de visualiser la scène et de l'anticiper dans vos concerts, j'imagine.
1: Ah oui, complètement. Bah, nous, on joue pour que les gens dansent. Du coup, c'est un rapport qui est assez particulier, mais disons qu'il y a quand même une espèce d'énergie collective qui se forme de la part des danseurs, danseuses et de notre part à nous. Tout ça, ça se fait ensemble, en fait. Donc, plus il y a de monde et plus ça s'amuse et plus nous, on donne d'énergie et plus ça, il y a un ensemble qui prend.
0: Et au niveau du public, est-ce que vous voyez de plus en plus de jeunes découvrir ces danses traditionnelles?
1: Oui,
2: Oui, absolument.
1: d'autant plus, je pense que voilà, que nous, on a cette attention et cette ouverture de préciser que chacun et chacune peut danser le rôle qu'il veut et que les gens qui ne savent pas danser sont bienvenus, que, enfin, on est vraiment dans cette temporalité du bal où chacune peut apprendre sur le moment et pour nous, ça doit rester un moment inclusif et un moment de partage, qu'importe la technique, en gros. L'important, c'est d'être ensemble, c'est de se voir, de se toucher, c'est vraiment de créer un moment collectif comme il y en a de plus en plus rarement, malheureusement, de nos jours. Enfin, en tout cas, c'est notre opinion.
0: Et en Ariège, on est quand même un peu préservé de ça, j'ai l'impression. Justement,
1: Oui.
0: se voir, se toucher. Vous allez vous produire donc au Foirail de Saint-Girons sur le Total Festum, qui est un festival, un grand rendez-vous festif et gratuit qui célèbre les cultures occitanes à travers les bals, les danses, les chants et des animations pour tous les âges. Ça représente quoi pour vous le fait de faire partie de cette programmation?
1: Eh ben, c'est quand même un événement assez important, je dois dire, pour nous, parce que c'est un groupe qui est assez jeune, qui a 2, 3 ans, comme vous l'a raconté Clément. Et Total Festum, pour le fait de jouer là, c'est venu de notre rencontre avec Arcade, qu'on a sollicité à un moment pour être un peu soutenu dans notre projet en vue de se professionnaliser un peu davantage et d'avoir une visibilité plus grande que ce qu'on réussissait à avoir. Et c'est vrai qu'on a du coup rencontré une équipe hyper bienveillante, très soutenante, très attentive et que ça nous a vraiment donné beaucoup d'énergie et de plaisir et d'envie et de se dire ok, en fait, on peut aller plus loin que ça et du coup, on est super contente de jouer pour cette équipe-là et en plus de faire la première partie de Koukan, qui est quand même un groupe dont on est super fan toutes les quatre. Donc voilà, c'est un peu une grande échéance. Et puis évidemment, en plus de jouer à la maison, quoi, à Saint-Girons
0: Alors
1: avec toutes
0: voilà.
1: les copains qui seront là.
0: Magnifique, vous anticipez complètement ma prochaine question parce que je voulais vous relancer sur cette date qui approche et donc vous êtes à domicile. Est-ce que ça change quelque chose dans votre approche avec le public?
2: Oui.
1: Oui, ça change dans le sens qu'il y a quand même pas mal de têtes, j'imagine, qu'on va connaître et c'est assez soutenant et rassurant pour se faire une grosse scène comme ça,
0: Ce sera encore plus
1: d'avoir.
0: festif, j'imagine, le fait d'être à domicile. Pour parler du groupe juste qui se produira juste avant vous, est-ce que vous avez envie de. Vous pouvez donner un petit mot sur Kokana?
2: Ah non, ils se produisent pas avant nous. Ils se produisent après nous. C'est
0: Ah, ils se
2: nous qui
0: produisent
2: nous
0: après vous.
2: produisons
0: Oh, très
2: avant eux.
0: bien. D'abord, très
1: Oui,
0: bien.
1: nous, on joue.
0: Autant pour moi.
1: Alors, l'espace ouvre à 18h. Nous, on joue à 18h30 et Koukan joue à 20h30, il me
2: Ouais,
1: semble, ou
2: quelque chose comme
1: 21h.
2: ça,
1: Ouais.
0: oui. Voilà,
1: Il
0: donc
1: faut
0: juste à
1: regarder
0: l'avance. Oui, la
1: Ouais.
0: programmation.
1: Oui, et ensuite, il y a encore un autre groupe qui s'appelle Orage, mais moi, je ne les connais pas.
2: C'est
1: Et
2: plus
1: du coup,
2: électro-trad.
1: Cocagne, toi, tu...
2: Cocagne?
1: Ouais.
2: Ben, Cocagne, c'est un duo fantastique, quoi. C'est deux femmes qui chantent avec très peu d'accompagnement, avec le toun-toun, des percussions, voilà. Et
1: qui ont moi, des textes qu'elles composent, qui ont
2: voilà.
1: vraiment un sens
2: Et
1: très fort.
2: Des chants traditionnels et des textes qu'elles composent. Et moi, quand j'entends ce duo, si on ne me dit pas qu'elles ne sont que deux, j'ai l'impression qu'elles sont 6 ou 7, quoi.
0: Waouh.
2: C'est tellement, c'est fourni, c'est beau, quoi.
0: Magnifique. Donc, ce sera à retrouver également le 6 juin, donc juste après votre concert, qui sont des concerts ouverts à toutes et à tous et gratuits. Merci infiniment, Clément et Elsa. On va se quitter avec un de vos titres. J'ai choisi celui qui s'intitule « La Ménardière ».
1: Pour parler de ce titre, « La Ménardière », c'est l'endroit où on l'a joué. C'est pas le nom du morceau. Et ce morceau-là, du coup, c'est un morceau d'Anne Sylvestre. C'est une reprise d'Anne Sylvestre qui s'appelle « Les hormones » et qu'on a adapté en chapeloise.
0: Très bien. Eh bien, on écoute
1: voilà.
0: Ça tout de suite. Merci, la Marouette. Merci à tous les deux. Je rappelle que vous allez vous produire lors du Total Festum de Saint-Girons, grand rendez-vous gratuit consacré aux cultures occitanes, le samedi 6 juin au Foirail à Saint-Girons.

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1: Bonjour à tous les auditeurs et auditrices.
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1: Nous nous rejoignons aujourd'hui pour une nouvelle interview. Aujourd'hui, nous sommes avec Cyrine.
3: Bonjour.
1: Bonjour.
3: Bonjour.
4: Bon, alors je fais une petite intervention, donc merci Clément et Nayan, dans le cadre de l'émission Planète Jeune, d'accueillir Cyrine. Cyrine qui a l'habitude d'interviewer des gens et cette fois-ci elle passe de l'autre côté du micro. Merci à toi Cyrine d'être là.
3: Merci beaucoup à vous pour la sollicitation, ça me fait très plaisir.
4: Donc les garçons, vous avez prévu quelques petites questions pour apprendre à découvrir le parcours de Cyrine qui en tout cas utilise l'outil radio depuis de nombreuses années aujourd'hui. Depuis un bon petit moment, elle a une émission qui s'appelle Parole à un monde et donc vous avez prévu donc d'apprendre à découvrir son parcours. Je vous laisse avec vos questions.
2: Depuis combien de temps tu fais de la radio ?
3: Alors, ma première expérience, ça a été quand j'étais au primaire. Donc, j'avais fait un atelier, en fait, où il fallait lire une histoire à la radio. Donc, si on veut vraiment ma première expérience devant un micro, donc c'était quand j'étais, de souvenir, peut-être en CE2, CM1. Et par contre, j'ai commencé vraiment à faire de la radio quotidiennement et à faire des interviews régulièrement depuis avril dernier. Donc, là, fin avril, ça fera un an. Voilà, donc c'est assez récent.
2: Quel âge as-tu ?
3: J'ai 16 ans et le 12 avril, je vais sur mes 17 ans. Donc, c'est bientôt aussi.
2: Eh bien, moi aussi, le 12 avril, c'est mon anniversaire.
3: Et on est nés le même jour, c'est trop bien.
2: De quelle origine es-tu ?
3: Je suis d'origine algérienne. J'ai donc les deux nationalités. Je suis donc franco-algérienne.
2: Comme moi.
3: Bon, en fait, on est pareil là. On va se compléter, c'est incroyable.
2: Peux-tu nous en dire plus sur ton parcours scolaire ?
3: Oui, bien sûr. Donc, j'ai été au collège donc, à Rambaud. Donc, j'ai eu mon brevet avec la mention très bien. Donc, là, actuellement, je suis au lycée polyvalent Pyrène à Pamiers. Je suis donc en première générale. Donc, j'ai les spécialités HLP, AGGSP et SES.
2: Pourquoi tu as choisi Oxygène FM ?
3: Parce que depuis le primaire, donc voilà, je fréquentais la MJC, j'avais pu voir la radio de loin et puis Oxygène FM, c'est donc une radio associative locale qui ouvre ses portes à certaines personnes qui ne pourraient éventuellement ne pas pouvoir s'exprimer sur d'autres radios. Donc voilà, moi je suis quelqu'un qui porte le foulard, donc forcément je ne pourrais pas faire ce que je fais sur d'autres radios. Donc c'est quelque chose qu'on peut faire ici sur Oxygène FM, donc j'en profite et je suis très heureuse d'être ici.
2: Depuis combien de temps tu es à Oxygène et que tu fais ces interviews ?
3: Alors, dans le cadre de mon émission Parole en ondes, je suis donc à Oxygène FM depuis avril dernier, donc là, fin avril, ça fera un an. Donc, c'est dans ce cadre-là que je fais mes interviews. Et sinon, oui, j'ai pu avoir d'autres expériences dans le passé, hors contexte donc, de mon émission, pour Oxygène FM. Donc, je pense aux Assises nationales de la jeunesse à Foix, que j'ai pu faire il y a peut-être 2-3 ans de ça. Et aussi à des échanges, notamment que ce soit avec la mairesse Frédéric Thiénot, qui est donc la mairesse sortante, et également dans le cadre d'échanges politiques jeunesse.
2: Qui c'est que tu as interviewé par hasard ?
3: Alors moi, je reçois beaucoup, beaucoup de personnes. Donc je reçois des personnes, en fait, des métiers de la fonction publique. Donc j'ai pu recevoir l'état-major de la police nationale, j'ai pu recevoir le commandant de la gendarmerie de Pamiers, le commandant spécial des pompiers. Je reçois aussi d'autres invités, comme Amanda Poulet et Monsieur Poulet, qui sont donc venus aborder le cancer du sein sur Parole en ondes. J'ai aussi eu la chance de pouvoir échanger avec la sous-préfète de Pamiers. Donc voilà, je reçois beaucoup de personnes, je reçois aussi, donc, hormis tout ce qui est donc, métier de la fonction publique, des personnes notamment pour aborder des sujets sur la Seconde Guerre mondiale. Donc là, voilà, j'ai pu recevoir Olivier, Suzanne, donc, voilà, on reçoit beaucoup, beaucoup de monde.
2: Et comment tu choisis tes invités ?
3: Comment je choisis mes invités ? C'est une très bonne question. Alors, soit c'est par contact, donc j'ai des personnes en fait qui font du bouche à bouche et qui me disent « Ah, mais je connais une personne, ça serait trop bien de l'interviewer parce qu'elle a telle histoire ou telle chose. » Soit c'est moi en fait qui défile sur Instagram et qui tombe en fait sur des comptes intéressants et je me dis « Mais ça serait trop bien de les recevoir. » Donc voilà, tout simplement.
1: qui sont déjà intervenus dans tes... Ah.
4: Et donc, Cyrine, si tu voulais parler un petit peu de tes envies aujourd'hui, quelles seraient-elles pour la suite ?
3: Mes envies pour la suite, eh bien, c'est une très bonne question. Je n'ai pas forcément réfléchi. Mais là, déjà, pour finir l'année, je pense que... Enfin, voilà, j'aimerais bien, en fait, proposer plus de choses sur Parole en Onde, peut-être plus de sujets à aborder et nous diversifier. Et après, enfin voilà, je sais pas, tu parles peut-être de mes envies par rapport à... Bah,
4: alors, plusieurs choses, je pense qu'on va pouvoir peut-être développer. Alors, on a une petite tradition dans l'émission de Planète Jeune, okay. Pour apprendre à mieux découvrir la personne. Eh bien, c'est de comprendre et d'avoir un choix musical, donc découvrir ton choix musical à toi, et qu'on va pouvoir écouter tout de suite, si tu veux bien nous partager un artiste que tu apprécies, que tu aimes bien.
3: Je pense que je vais donner la musique en fait de l'introduction de mon émission parce que c'est une musique que j'écoute régulièrement et que j'apprécie. C'est Beach Ether, quelque chose comme ça.
4: Donc, on fait une petite pause musicale et on revient juste après pour continuer l'interview de Cyrine.

0: Voilà, donc c'était le choix musical de Cyrine dans le cadre de son interview dans l'émission de Planète Jeune animée, co-animée par Nayan et Clément. Alors Cyrine, est-ce que tu veux nous donner un petit mot sur ce titre, sur cette chanson? Qu'est-ce que tu aimes dans cette chanson?
1: J'associe en fait cette chanson à un été que j'ai passé justement d'ailleurs en partant en vacances avec le classe donc de la MJC du coup de Pamiers et voilà j'écoutais cette musique en boucle sur la route et je sais pas, je l'associe à ce bon moment avec le soleil, il faisait chaud, tout le monde rigolait, enfin voilà c'était une très très bonne période et je l'écoute encore aujourd'hui, ça me rappelle à chaque fois ce trajet en voiture où j'étais juste en train de... Je peux me permettre de kiffer en fait.
0: Voilà. Une sensation de liberté
1: voilà, c'est
0: finalement.
1: Ça. Exactement.
0: Génial. Bon, on n'en est pas encore tout à fait là. On a une petite vague de froid, donc en tout cas, ça permet de s'y retrouver. Alors, Cyrine, pour parler de ton parcours, je trouverais ça intéressant. Peut-être que tu nous parles aussi de ton évolution au sein de la MJC. Quel est ton rapport à la MJC et puis du classe comme tu as parlé et puis de la radio et puis on parlera peut-être par la suite de tes envies professionnelles.
1: Alors par rapport à la MJC et à la radio, donc j'ai une grande sœur qui était au classe et elle m'en avait parlé puis ma mère aussi donc quand j'ai eu l'âge, je l'ai rejoint. Et donc, comme dit tout à l'heure, voilà, avec le classe, on avait fait donc un atelier en rapport donc avec la radio. Il fallait lire donc une histoire à la radio. Et suite à ça, enfin voilà, la première fois, forcément, j'étais très très stressée devant le micro et puis j'avais pas mal bégayé. et puis ensuite, voilà, enfin, au classe, on avait remarqué que je parlais assez bien. Donc ensuite, est arrivé en fait plusieurs opportunités, notamment donc je le redis, donc les Assises nationales de la jeunesse à Foix ou encore des échanges sur la politique jeunesse de la ville de Pamiers, donc avec l'ancienne donc mairesse Frédéric Tineau et puis aussi l'élu de la jeunesse, donc qui était avant Monsieur Rollet. Donc voilà, donc j'ai eu ces opportunités-là. J'ai aussi pu couvrir donc le festival En Place, donc où on avait fait un super direct. Donc voilà. Donc suite à ça, en fait, voilà, donc j'ai quitté la MJC pendant un an. Donc voilà, c'était l'année de mon brevet. Donc je m'étais concentrée sur mon brevet et puis j'avais arrêté toute activité extrascolaire. Et puis ensuite, je suis revenue en seconde. Voilà, j'avais passé une année assez difficile, donc je voulais en fait ressortir la tête de l'eau et puis profiter à nouveau, faire des activités. Donc voilà, je suis arrivée et d'ailleurs j'ai été dans cette émission au début, Planète Jeune, donc j'ai fait en fait un premier épisode, donc j'avais proposé un sujet comme les autres qui étaient là avant et puis en fait on s'était rendu compte que ce que je proposais c'était pas trop forcément en raccord avec Planète Jeune et puis je m'étais dit donc du coup que j'allais arrêter en fait tout simplement et on m'a dit... Non mais Cyrine, au lieu d'arrêter, tu pourrais carrément proposer quelque chose dans ta propre émission radio. Et du coup, j'ai trouvé ça intéressant. Donc j'ai réfléchi et le soir, quand je suis rentrée chez moi, en une soirée, j'ai écrit tout ce qu'il fallait pour l'émission Parole en Onde. Donc j'ai trouvé un titre, des sujets, des potentiels futurs invités. Et ça a été acté. Et c'est là que du coup a été créé Parole en Onde.
0: Magnifique.
1: Voilà.
0: Et alors juste, on va écouter un extrait de Parole en Onde pour se rendre compte aussi pour vous les garçons et les auditeurs qui nous écoutent, s'ils ne connaissent pas encore cette magnifique émission, de quoi il s'agit. Mais avant cela, j'aimerais que tu expliques peut-être le dispositif du classe, parce que c'est vrai que ça ne parle pas forcément à tout le monde.
1: Alors le dispositif du classe, alors je sais plus exactement c'est de quel âge à quel âge, ça fait un petit moment que j'ai arrêté, mais voilà, c'est un dispositif que propose la MJC de Pamiers, donc où tout simplement les élèves, il me semble que c'est à partir d'un certain âge au primaire jusqu'au collège, peuvent en fait venir et être aidés donc par des adultes, des accompagnants il me semble, pour faire du coup leurs devoirs, éventuellement préparer des oraux, des exposés, voilà.
0: Voilà, c'est ça, c'est un dispositif d'accompagnement aux devoirs. Et alors, cette année, il me semble que c'est une nouveauté. Il y a une heure supplémentaire qui permet d'avoir une ouverture culturelle. Et alors, on fait plein de choses différentes. Ça peut être de la radio, des activités artistiques, plastiques, manuelles. Plein de choses peuvent être possibles à partir du moment où l'animateur le prend en charge. Et donc, tout de suite, on va écouter un extrait de Parole en Onde, un extrait tout récent, puisque c'était juste avant cette interview, cette émission. Et on l'écoute tout de suite.

0: Bonjour, chères auditrices et chers auditeurs, j'espère que vous allez bien. Vous êtes bien sur Oxygène FM dans votre émission Parole en Onde. Aujourd'hui, nous recevons sur nos ondes Élise Joly, qui est aujourd'hui avec nous pour aborder la place des femmes dans les sciences. Bonjour, tout d'abord, merci beaucoup d'avoir accepté notre invitation. Je te laisse te présenter.
1: Merci Cyrine, bonjour, je suis Élise Joly, je suis professeure de sciences de la vie et de la terre au lycée Pyrène à Pamiers.
0: Alors, donc on va pouvoir aborder la place des femmes dans les sciences. Alors tout d'abord, je te propose d'aborder justement leur invisibilisation, notamment dans l'histoire des sciences. Alors selon toi, pourquoi les femmes ont-elles été justement si longtemps invisibilisées dans l'histoire des sciences ?
1: Pour répondre à cette question, je pense qu'il faut s'intéresser aux facteurs historiques et socioculturels de l'invisibilisation des femmes. Et se questionner.
2: Et pour suivre toute cette émission, il faudra vous rendre soit sur le site du podcast Parole en Onde sur oxygenefm.com ou si vous avez de la chance sur les horaires de diffusion de Parole en Onde. Est-ce que tu veux en profiter pour les annoncer ici, Cyrine ?
0: Oui, éventuellement. Donc on est diffusé pour Parole en Onde donc le lundi à 18h, donc tous les lundis, le vendredi à 3h et le dimanche à 9h. Et j'aimerais rajouter que les auditrices et auditeurs peuvent également nous suivre sur Instagram et Facebook sur le compte Parole en Onde, où du coup vous pouvez suivre toutes les futures interviews qui sortiront.
2: Et alors, est-ce que vous avez des questions en plus, là, les garçons, de ce que vous avez entendu, de ce que vous avez écouté par rapport au parcours de Cyrine ?
3: Pourquoi as-tu voulu partir vers ce chemin pour faire Parole en Onde ?
0: Très très bonne question. Pourquoi j'ai voulu partir vers ce chemin ? Ben, en fait, je sortais d'une année assez difficile. Et en fait, pourquoi Parole en Onde ? Tout simplement parce que je voulais de la nouveauté. J'aime beaucoup être très occupée, avoir beaucoup de choses à faire et ne pas avoir le temps de trop réfléchir, de m'ennuyer. Donc je pense que tenir une émission de radio, c'est quelque chose qui prend pas mal de temps et qui demande pas mal de travail. Et il faut être assez rigoureux, rigoureuse. Voilà.
2: D'autant que, si je peux me permettre, Cyrine anime une émission par semaine, et c'est énorme comme rythme. Ça veut dire que à chaque émission, chaque semaine, elle a un invité différent qu'elle choisit, comme elle vous l'a préparé, présenté tout à l'heure, à chaque fois. Est-ce que tu voudrais peut-être parler un petit peu de comment tu crées tes émissions, comment tu prépares tes interviews?
0: Alors tout d'abord, je choisis un sujet. Donc je reprends l'extrait que l'on a écouté, donc je suis en train de réaliser en ce moment en fait une mini-série donc sur l'histoire des femmes de manière générale en France et puis aussi dans les sciences et dans ce domaine-là, notamment pour aborder l'invisibilisation des femmes. Et donc c'était un sujet qui me tenait à cœur, et je sais que j'ai des professeurs dans mon lycée du coup qui avaient organisé tout un travail au troisième étage, tout ça. Donc voilà, je savais déjà que j'avais une petite piste pour les inviter. Donc tout d'abord, je sélectionne un sujet, je fais un plan. Donc le plan, c'est le plan de l'interview. Donc qu'est-ce que je vais aborder? Donc dans un premier temps, par exemple, ça peut être une présentation d'invité, ensuite réfléchir aux questions. Donc pour préparer les questions, ça se fera toujours en fonction du sujet. Ensuite, voilà, il va y avoir toute cette prise de contact donc avec les invités, donc envoyer une invitation, organiser l'horaire de l'enregistrement. Et pour réfléchir aux questions, je vais faire beaucoup de recherches. Donc c'est des recherches, regarder des documentaires, me renseigner pour que les questions soient très adaptées. Voilà. Et surtout, ça c'est mon petit tip, mais se mettre dans un bon mood pour écrire les questions. Avec une petite musique, tout ça, ça c'est, j'aime beaucoup.
2: Ça vous parle, les garçons ?
3: De quoi ?
2: La façon de préparer une interview, de se mettre dans un bon mood juste avant de préparer les questions, par exemple.
3: Ouais, ça a l'air pas mal.
2: Vous trouvez que c'est des bonnes idées ?
3: Oui. Oui.
2: Et qu'est-ce que vous pourriez poser comme question à Cyrine par rapport à peut-être la suite de ce qu'elle a envie de mener comme projet, de son parcours peut-être professionnel, des envies qu'elle pourrait développer ?
3: Quel métier voudrais-tu faire plus tard ?
0: Eh bien, je ne sais pas. Ça, c'est une réponse très sincère, mais j'ai des pistes. Et soit éventuellement aller dans le journalisme, soit partir dans le droit. Voilà. Et si je venais à partir dans le droit, éventuellement, je ne sais pas, faire un diplôme comme juriste. Et puis, en aboutissant, éventuellement, pourquoi pas passer un concours et être éventuellement dans l'armée. Voilà. Donc, il y a deux chemins assez vastes que j'explore encore. Et pour l'instant, je ne sais pas.
3: Ok.
2: Nayane, qu'est-ce que tu voudrais poser comme question avant de terminer cette émission ?
4: Je sais pas trop.
2: T'as plus de questions ?
4: Oui.
2: D'accord. Concertez-vous rapidement parce qu'on va bientôt clore cette émission.
3: Est-ce que tu écoutes d'autres musiques ou d'autres personnes connues à part le morceau qu'on vient d'écouter?
0: Alors oui, moi j'écoute beaucoup de styles de musique. Enfin, là, la liste serait très longue, mais pour faire simple, j'écoute des musiques américaines, j'écoute du rap, j'écoute des musiques arabes, j'écoute des musiques françaises, Indochine, tout ça, enfin Kiss qui est du coup qui chante en anglais. Donc voilà, j'ai vraiment un répertoire musical assez vaste.
2: Très bien. Alors je vais vous laisser terminer, clore cette émission ensemble. Merci infiniment, Cyrine, d'avoir répondu à nos petites questions.
0: Encore merci à vous.
3: Merci.
4: Merci.
2: Et je vous laisse terminer l'émission avant d'envoyer le jingle.
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4: Et j'espère que vous écouterez d'autres titres de Planète Jeune.
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0: Bienvenue à Micro-Sillon, des interviews fantastiques. L'ambiance est bonne et le café est bon.
1: Ah ça c'est vrai, on est très bien reçu.
0: Bienvenue nouveaux compagnons,
1: de la musique, de documentaire, etc.
0: 20 minutes d'écoute notre émission.
1: Hommage spécial dédicace.
2: Salut les cow-boys. Eh bien ce soir, nous vous présentons par Julien l'histoire de notre ami Schmoll qui a bercé notre enfance. Vous pourrez préparer le café noir, mais pas vos mouchoirs. Bonne soirée en compagnie de Julien et de notre ami Eddie Mitchell.
3: Mais le numéro 2 de cette émission, c'est le printemps avec Yaël.
2: Alléluia, Mépé, Alléluia plutôt. C'est le titre de son album que nous aurons le plaisir de vous faire découvrir en direct sur Microcyon.
3: Ensuite, une interview d'Isabelle, faite par Vincent Gazin, qui vient de...
4: Fois 31.
3: Et un récit de Marcel sur son voyage à La Réunion.
5: Toujours dans les voyages, avec Jean-Noël sur son voyage à Cuba Libre. Olé !
3: Puis un reportage lors d'un intergem à Prades. Ce sera là la deuxième partie du reportage.
2: Et en conclusion, ce soir, il vous dira ces mots bleus. Non, il ne s'appelle pas Christophe, il s'appelle Tony B. Et il vous délivrera son joli cahier bleu de poésie rythmée.
5: On vous dit bonne écoute, et à la prochaine.
2: See you soon.
5: Ciao.
3: Bienvenue aux auditeurs.
2: Merci à tous. Bonne écoute.
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Michel est né, dit Claude Lemoine, chanteur, parolier et acteur en France, le 3 juillet 1942. Il est chanteur du premier groupe de pop en France, Jeunesse Noire, qui a eu le succès dès 1961. En 1963, il commence une carrière solo en s'orientant vers la fin des années 70, vers un style plus crooner. Le 7 septembre 2011, il donne sur la scène de l'Olympia Paris la dernière représentation de tournée, Ma dernière séance, référence à son émission culturelle de télévision qu'il a présentée pendant 17 ans.

En 2014 et 2017, il forme avec John Hallyday et Jacques Dutronc le trio Les Vieilles Canailles. Déjà adolescent, Edwige se passionnait pour la musique rock et surtout la pop américaine comme Bill Haley et The Comet. Comme son père, il se passionne aussi pour le cinéma américain. À la fin des années 50, il commence à se produire dans les bals en interprétant des succès du moment. En janvier 1961, sur son premier disque, à son insu, le groupe de pré-rock est renommé des Sept Noirs, Paradis Barclay. Au total, l'année 1961 voit la sortie de 645 tours des Sept Noirs qui atteignit les 2 millions de disques vendus, dont 800 000 avec le seul succès d'Anila, qui est placé numéro 1 des ventes. En 1963, le chanteur enregistre 5 titres avec Sept Noirs et une trentaine sous son nom. Il se sépare de son groupe et fait travailler seul en septembre 1963 à Lyon. Sa carrière en solo à partir de cette époque commence. En 1964, il sort les disques Panorama et surtout la G en balle et un grand succès, toujours un grand qui me rappelle. Un grand succès. En 1965, il évolue et sort l'album Rock and Roll au Rhythm Blues, découvrant ainsi Otis Redding et James Brown.

en 68, les disques 7 Colt pour Scholl et Mecheville, 69, connaissent un grand succès. En 72, il fait le disque Zigzag et aussi Dieu bénisse le rock'n'roll. En 73, il enregistre la musique Kitty Electric. Le succès vient aussi avec Rocking à Nashville en 1974, Manny USA en 1975 et surtout sur la route de Memphis en 1976 et la dernière séance en 1977. Un succès vient aussi avec C'est la vie avec Mon chéri en 1974. Un grand succès. Il a eu plusieurs disques d'or de sa carrière. Par exemple, Il ne rentre pas ce soir en 1978 et Tu peux pas le café noir en 1979. En 1980, il fait Couleur mentalo, un très gros succès en France. Elle

et aussi Nashville ou Belleville en 1984, ou encore Les Bad Blues en 1989. Le 8 septembre 2009, lors de l'émission 7 à 8 au TF1, il annonce sa tournée 2011, la dernière que j'ai tirée. Il y en a qui ont une idée, moi j'aime mieux Eddie Mitchell. Il est plus simple, calme, tranquille. Il ne suffit pas au coup, pas au l'alcool. Il restait, c'est un chanteur, il restait simple. Au contraire de Johnny Hallyday, de Rampagny, je prenais pour les grands messieurs. Alors, lui, il était simple, c'est un simple, humble. Merci beaucoup à tous.

0: Eh bien, je voulais parler des fêtes chrétiennes, comme le mois de mai, quand les fleurs poussent, les jonquilles, et ça donne du baume au cœur. Alors, des droits ou des fêtes chrétiennes? Alors, le carême, pas manger de viande ou d'œuf, faire une prière pour aider les animaux, sans faire une prière pour aider les escargots, les arbres et les oiseaux, manger des graines, les tourterelles, les pigeons, les perroquets. Les mésanges, les merles, j'avais deux perruches et je les ai achetées. Les graines avec la cage. Depuis 2026, le soleil brille, les oiseaux chantent. Le matin, je me lève le matin, j'ai perdu ma carte d'identité. Je suis sous tutelle avec Madame Crève. Je fais des prises de sang et j'ai un suivi psychiatrique. Je m'occupe, je prends des neuroleptiques, 200 mg de Lyponex. Le soir, le midi, je signe, je bois le café, puis je fais mes courses pour m'acheter à manger. Trois pains au raisin, du pain, du fromage pour le printemps, les fleurs, les violettes, les jonquilles, les roses. Et j'aimerais qu'il y ait plus d'espace vert pour que les oiseaux puissent vivre dans notre milieu, surtout à Croix-Dorade, derrière le jardin du cimetière. Et voilà, et je voulais évoquer le printemps pour commencer quelque chose de bien. Et bien, je suis pour la protection des animaux et pour je suis pour l'écologie. Et voilà, et bientôt, peut-être, il faudra qu'on se prive qu'on mange plus de viande ni d'œufs. Et à cause de ce printemps qui est là, on ne sait pas si l'année prochaine il sera toujours. Je voulais savoir si l'astrologie, ça peut aider à faire quelque chose pour trouver des maisons pour oiseaux, des refuges. Et voilà, ça fait que maintenant que le printemps commence, il y a des choses bizarres. Quand on marche, on défonce, on écrase la nature, et c'est ça qui me... C'est ce qui m'oblige à parler, c'est tout. Pour parler des inconvénients qu'il y a sur cette planète. Et je voudrais que ça s'arrange. Et il faudrait qu'on est en 2026. Et c'est l'année du cheval. Et du coup, eh bien, ça va être mieux. Comme ça, il peut pleuvoir, les chevaux, ils s'en moquent. Et voilà.
1: Oui, Yahweh know what it says.
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1: I've got
2: oui.

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1: des interviews diverses et variées.
2: De l'envoyé spatial. Voilà, reportage 31.
1: Vincent.
3: Donc bonjour, nous sommes sur le retour de cette journée à Perpignan pour le concours, le défi technique, voilà, organisé par FAS. Donc je suis avec une représentante de FAS 31.
4: Donc bonjour à toutes et à tous, je suis Isabelle Joseph, chef de projet inclusion scolaire et professionnelle chez FAS 31.
3: En quoi consiste pour vous le projet technique? Comment ça s'est développé et quels sont l'avenir par rapport à ça, s'il y en a?
4: Alors le projet technique, maintenant, ça fait 5 ans en fait qu'on le réalise. Au départ, c'est vrai qu'on souhaitait promouvoir les métiers de l'industrie, faire découvrir les métiers de l'industrie aux collégiens et aux lycéens. Pour nous, c'est une façon finalement de pouvoir ouvrir les champs des possibles des élèves, aussi travailler sur la mixité des métiers, leur permettre également de travailler en mode projet, de rencontrer des entreprises et surtout de pouvoir acquérir des compétences. Donc ils vont développer la compétence de gestion de projet, la compétence de l'art oratoire et de pouvoir aussi travailler en équipe. L'évolution de ce projet, donc on le voit en fonction des années, hein, c'est qu'on a pu traiter différentes thématiques. L'année prochaine, si tout se passe bien, on pourra développer la thématique du transport et de la transition écologique. Le but est que vraiment les élèves puissent découvrir en fait les différents métiers qui se font sur notre beau territoire au Garonnais et de pouvoir ouvrir les champs des possibles et leur permettre finalement de rencontrer des entreprises et de découvrir de nouveaux métiers, de nouveaux secteurs d'activité. Au niveau de l'emploi, on est vraiment là pour proposer un double accompagnement, hein, d'amener les personnes dites éloignées, voire très éloignées de l'emploi, vers le droit commun et vers l'emploi, à travers un accompagnement double, donc d'un conseiller en insertion professionnelle, mais aussi deux professionnels donc du réseau FAS qui vont pouvoir apporter des conseils, ouvrir leur réseau de professionnels à travers différentes actions. Des actions comme du mentorat, du parrainage, des visites entreprises, de pouvoir finalement apporter des conseils à ces publics et de pouvoir les aider à valider un projet professionnel à travers des PMSMP, donc des stages de validation de projet. Et bien sûr, l'emploi, les CDD et les CDI.
3: Et sur la pauvreté et les personnes qui ont été par exemple en prison, qui sont en réintégration.
4: Donc au niveau de l'emploi, nous accompagnons des personnes sous main de justice. Alors les aider à la réintégration, à la validation d'un projet à travers des différents ateliers, à travers la rencontre avec des professionnels, en mettant en place des forums également. Sur cette thématique-là, nous travaillons avec les personnes également en situation de handicap, des personnes dites seniors qui suite au Covid ont pu avoir du mal à pouvoir se réinsérer, donc nous les aidons là-dessus. Personnes dites primo-arrivantes, on peut avoir des jeunes, des moins jeunes. Le but, c'est que chaque personne en difficulté à trouver un emploi, des personnes dites demandeurs d'emploi de longue durée, peuvent être accompagnées chez FAS 31.
3: Et comment ça fonctionne pour intégrer, pour y participer? Il n'y a que des entreprises, il y a aussi peut-être des associations qui peuvent rejoindre le réseau, le club, je ne sais pas comment vous appelez.
4: Si FAS existe, c'est grâce à un réseau d'entreprises qui ont formé un club, mais c'est aussi grâce à ce maillage partenarial que nous avons sur le territoire, puisqu'effectivement, les associations du territoire sont engagées, les entreprises, mais tout acteur finalement qui souhaite donner de son temps pour pouvoir aider ces personnes-là. Donc nous travaillons avec différentes associations comme France Travail, Cap Emploi, les missions locales, Horizon Danse, etc., l'UCRM, mais si un demandeur d'emploi souhaiterait être accompagné par FAS, il a jusqu'à venir nous rencontrer directement à Basso Cambo, 6 impasse Michel Labrousse, ou directement nous appeler pour que nous puissions l'accompagner.

0: Je vais raconter un petit parcours, une expérience que j'ai faite il y a 3 mois de ça. J'ai été à La Réunion et il y a des expériences que j'ai passées là-bas qui m'ont beaucoup marqué et tout. Je suis arrivé, j'ai passé 3 semaines et mon premier jour où je suis arrivé, je vais raconter un peu la façon dont mon séjour s'est passé et tout. On a bien été accueillis et tout par les Réunionnais. J'ai pu découvrir encore leur culture, leur façon de vivre. Que c'est des gens. J'ai vu un peu un modèle de vie que moi-même j'aimais. Et j'ai vu avec eux. Le premier jour, on est allé avec une vieille, c'est notre correspondante, c'est une personne âgée qui nous a accueillis et tout. On a logé chez elle pendant trois semaines. C'était une personne qui vivait de la culture. Elle avait son champ vidé. Elle avait des toilettes sèches et tout. Elle, c'était une personne qui était tout. Elle vivait que du bio. Elle récupérait tout. Et son moyen d'avoir des touchés de l'argent et tout, ben, elle vendait des cocos dans un marché où les touristes australiens venaient faire leurs escales et tout. Et la journée, on y a été, on a participé à la cueillette des cocos jusqu'au transport là au quai des touristes. On a pu voir comment couper la noix de coco et tout, servir aux clients avec la paille. Et tout ça, on a fait pendant 3 jours et c'était une expérience que j'ai beaucoup aimé aussi, le contact. Apprendre l'anglais aussi, les bases de l'anglais. Et voilà, elle m'a fait montrer un mode de vie qui est sain et j'ai apprécié beaucoup sa façon d'être. C'est une personne âgée, son mari est décédé, personne n'aime. Mais voilà, j'ai vu un peu que sa façon de vivre, elle a pas changé et j'admire beaucoup ça.
1: Comment elle s'appelle cette femme?
0: Elle s'appelle Gérald. G-E RALD.
1: D'accord, comme le prénom du garçon, pareil.
0: Oui.
1: D'accord.
0: C'est une dame qui est. Elle a l'accent réunionnais et tout. Je pense qu'elle est connue à La Réunion. C'est une personne qui invite chez elle et qui propose d'accueillir des touristes en voyage et tout. On y est allé avec une section de vacances, une colonie de vacances. Et ça a été. Une association sportive qui a organisé les 3 semaines de. C'était des visites et beaucoup d'immersion dans la ville, dans les quartiers, dans les villages. Et après, à la fin de tout ça, il fallait faire un exposé, un ressenti et tout. Je l'ai fait. Je l'ai fait, j'ai ressenti beaucoup de. Ça m'a donné plus d'encouragement pour avoir plus d'expérience, aimer les voyages. Je suis jeune et voilà, c'est beau quoi.
1: Ça donne envie d'avoir une coco avec la paille.
0: Oui, sous le soleil et le maniement de la machette et tout pour couper le coco, bien servir aux clients, encaisser la monnaie australienne et tout, savoir rendre la monnaie exacte. Et voilà, ça te permet d'avoir une autre ouverture d'esprit sur les gens d'ailleurs. Voilà, fin d'enregistrement et je suis très heureux d'avoir pu enregistrer ça et je pense que je veux remercier tout le monde pour l'écoute et le partage. C'était Marcel Lallier pour vous ce soir à Micro-Sillon.
2: Prochain arrêt, les périples de Jean-Noël.

0: Je suis parti une semaine à Cuba, été 2013, en combiné circuit, 3 jours à La Havane et 4 jours à Trinidad. Nous avons visité à La Havane le premier jour avec la place de la Révolution, le musée du Rum Havana Club, puis un concert de Buena Vista Social Club. Il y a beaucoup de voitures américaines des années 50 à Cuba qu'ils restaurent depuis beaucoup de temps. Nous avons vu le mur de la préhistoire à Vignales lors du combiné circuit. Un village reconstitué Taínos à Guama, un ancien peuple amérindien de Cuba. Puis, au même endroit, une ferme aux crocodiles où j'ai posé avec un petit crocodile dans mes bras. Il fallait pas avoir peur parce que c'est un petit bébé crocodile, il a une ficelle sur la gueule.
1: Ah, il était muselé.
0: Voilà.
1: C'était la première fois que tu avais un crocodile dans les mains.
0: Oui, c'est la première fois. Et celle qui m'a pris la photo, elle s'est surprise. Elle dit que j'étais courageux de faire ça.
1: Tu n'as pas eu peur.
0: Non, j'ai pas eu peur. J'ai dépassé mes peurs. À Pinar del Rio, j'ai vu une fabrique de liqueurs de vanille. Puis j'ai fait une balade dans le parc Guayanara, où il y a la chute des roses. J'ai visité également Trinidad, la ville du deuxième hôtel du séjour également. La fiesta latina est présente à Cuba. Il y a beaucoup de musique entraînante là-bas. J'aimais ça avec le paysage verdoyant ainsi que le soleil. Bah, je me sentais bien. Il y avait de la musique salsa, même dans des petites rues, même partout, dans des bars. C'était très jovial.
2: C'était une aventure un peu à la Indiana Jones, quoi. C'était la voiture un peu dans les forêts et tout.
0: Oui, un peu, parce que j'étais dans un parc et il y avait la forêt tropicale en plus, dans ce parc Guayanara. Et en plus, à l'époque, je partais tout seul. Il y avait des gens dans mon groupe, mais je partais tout seul. Donc, oui, c'était un peu l'aventure, hein, même de partir tout seul.
2: Ouais, en solitaire. D'accord, ben c'était chouette alors.
0: Merci.
1: Et pour la langue, comment tu te débrouillais? Tu parles un peu ça?
0: J'ai appris au lycée, quand j'ai eu mon bac, anglais-espagnol. Peut-être j'ai un peu perdu, j'ai eu mon bac en 2003, mais j'arrivais à me débrouiller. Là en espagnol, et dans d'autres endroits en anglais.
2: Et pour les voitures cubaines, c'était certains modèles, c'était les anciennes
0: Anciennes voitures américaines.
2: américaines.
0: Parce que dû à l'embargo,
2: Ouais.
0: ils n'ont plus beaucoup de nouvelles voitures. À l'époque, c'était ça. Donc,
2: Ouais.
0: elles sont très jolies, les voitures. Les voyages, ça rend du bonheur de découvrir des choses. Enregistrement le 2 mars 2026 sur mon expérience à Cuba.
1: Merci Jean-Noël.
0: Avec plaisir.
1: Merci Marcel.
2: Merci beaucoup.
3: Bobo Egun, Mowin Soro, Ayatitangile, H.

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3: Dernière partie.
4: Mireille.
5: Quelle ville, vous êtes ?
4: En ce moment, on voyait.
5: D'accord.
4: Depuis le début.
5: C'était quand, du coup ?
4: Au moins 20 ans, non ?
6: Oui, on va fêter en 2026 les 20 ans du GEM Les Cèps.
5: Qu'est-ce que, sur 20 ans, vous trouvez que ça vous a apporté, l'activité, le lien avec le GEM ?
4: Des relations sociales et puis un bien-être. C'est pas tout le temps le cas, parce que des fois, il y a des intrus. J'ai failli démissionner, comme Dominique du GEM à la Maison Bleue. Et bon, heureusement, paraît-il qu'il y a une autre présidente qui s'appelle Daniel, je ne sais pas si c'est avec un E ou sans E, parce que mon frère, enfin mon frère s'appelait Daniel aussi, il avait 2 ans et demi de plus que moi, et il est parti le 23 avril 2008, à cause des enfermements et des traitements abusifs aux neuroleptiques.
6: Moi, je suis Rabia, je suis animatrice au GEM Les Cèps à Montpellier. C'est ma 13e année. Voilà. Et un beau parcours.
5: Comment vous êtes tombée là-dessus ?
6: C'est un rendez-vous. Je connaissais déjà la fragilité psychique. Et là, ça a été un rendez-vous avec une autre place, un autre regard sur cette fragilité. Un collectif, un fonctionnement associatif que j'aime beaucoup, qui m'a parlé tout de suite, parce que moi j'ai un parcours beaucoup dans l'associatif, dans le collectif. Donc vraiment cette idée de participer à une émancipation et faire avec tous, hein, chacun à son rythme, ses moyens. Je crois beaucoup à l'intelligence collective. Voilà, donc c'est ça fait que ça a matché entre cette idée de collectif, beaucoup de marge aussi, de créativité. Nous, on est une petite équipe de 2 pros et puis c'est vraiment le maximum faire de la place aux personnes, quoi. Donc ce qu'elles, comment elles cheminent. Et nous, du coup, ça nous fait cheminer aussi et ça nous transforme. Et ça, je dis merci.
5: Vous avez quoi comme type d'activité un peu régulière, du coup ?
6: Grosso modo, quand même, on est très diversifié. Ça va de l'activité physique adaptée à beaucoup de choses, beaucoup d'activités autour de l'expression, que ce soit le chant, la parole, l'écriture, l'expression plastique. Et tout ça très décomplexé, quoi. Il n'y a pas de résultat, il n'y a pas de « ah, ça c'est beau, ça c'est bien, ça c'est pas bien ». C'est vraiment se connecter à sa créativité, se laisser aller, se faire plaisir et faire tout seul ou à plusieurs aussi. Bon, des projets évidemment, des partenariats autour de la culture, autour aussi de l'engagement, hein, sur la santé mentale. Donc l'association des adhérents participe pas mal à la semaine de l'information sur la santé mentale, à des échanges inter-GEM, donc ça c'est vraiment retrouver aussi d'autres semblables et d'autres fonctionnements, et pour moi professionnel, d'autres pros aussi, partagés. C'est vraiment décloisonner, parce que la première mission du GEM c'est sortir de l'isolement, et bien on fait tout pour ne pas être isolé. Et les activités, ouais, c'est vraiment très, très large. Musique, qu'est-ce qu'on peut dire, pétanque évidemment, hein. Voilà, le quotidien, ouais, ramassage des déchets, engagement éco-citoyen, cuisine, confection avec les produits de saison. Beaucoup de recyclage, et c'est intéressant la couture, parce qu'on est, nous, dans, enfin là, les personnes et le GEM, on est beaucoup dans le recyclage, la récupération. Donc ça tombe bien parce qu'il n'y a pas beaucoup d'argent. Comme ça, on fait encore plus dans l'autonomie.
5: Vous n'avez pas beaucoup d'argent.
6: Tous les GEM sont subventionnés à peu près autour de, on va dire, autour de 86 000, 90 000, peut-être un peu plus pour très peu. Et quand il y a des salariés comme moi, eh ben, faut reconnaître que la masse salariale, elle prend quasi la totalité du budget.
5: On vous trouve sur Internet ?
6: On a un site qui, justement, va être en chantier. Néanmoins, il est en fonction. Il y a des informations claires, un descriptif. J'aime les CEPS.
3: Bienvenue à la troisième édition de À la bonne santé mentale. Merci d'être en nombre. Nous avons le plaisir et nous remercions. Donc là, je vais faire un long remerciement, excusez-moi. Donc je remercie donc tous mes professionnels, les intervenants du territoire, autant de la plaine jusqu'aux montagnes des Pyrénées orientales qui sont là aujourd'hui. Je remercie également donc, les 8 GEM qui sont aussi là présents aujourd'hui, donc que je vais nommer. Nous avons le GEM de Gaillac, le GEM Trédunion, nous avons le GEM de Montpellier, nous avons le GEM de Lesseps et le GEM Papillon, TSA Papillon. Nous avons également Micro-Sillon de Toulouse. De Perpignan, nous avons donc la Maison Bleue. Également du coup, le collectif AGP avec qui nous avons travaillé, qui sont juste là. Nous avons travaillé durant quelques mois, deux mois, sur la création de costumes qui va venir très prochainement, mais aussi donc, avec Tiffany, présente ici, et également Patricia Pat, qui nous a sérigraphié et costumes. On a Olivier donc, ici, Christian, avec qui on a monté un projet de photographie. Avec les adhérents du GEM, ils prennent des photos sur toute la journée. La brigade de food truck, la brigade de Joseph Souris, donc c'est un IME qui est là et qui tient un food truck qui nous a permis de nourrir aujourd'hui. Voilà. Donc, pour cet après-midi, on va lancer donc, le grand défilé des costumes fous. L'idée de ce défilé, c'est de donc, proposer de manière très créative de représenter la santé mentale psychique sous toutes ses formes, qu'elles soient métaphoriques, créatives. Vous allez avoir le plaisir d'avoir 8 défilés aujourd'hui et avec une entame donc du GSA. On enchaînera avec l'Ofogatel, puis la Maison Bleue, les Unions, les GEM Papillon, les GEM Les Cèpes. Du dernier moment, c'est ajouté donc j'ai Micro-Sillon. Je suis désolée. Pour le moment, je suis désolée, j'ai pas la musique. Alors justement, je vous donne le micro s'il veut, il peut chanter. Bienvenue à lui sur scène s'il veut. Voilà, et donc le GEM s'acclôturera avec son dernier costume, le défilé. Va s'en suivre bien évidemment une scène ouverte aux talents des adhérents des GEM. Merci à Rémi aussi qui est là, grand coordonnateur. Du GEM.
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il y a du bruit dedans. Des éclats. Des reflets. Des battements sans mesure. Tout s'accumule. Tout pèse. Le corps devient une armure. Une cage de gélules et de disques brisés. Chaque pas résonne comme si la terre hésitait à me porter. Et puis un souffle. Une faille dans la mécanique. Quelque chose cède. Comme une couture qui se défait doucement, j'enlève la peau du passé. Je dépose le poids. Je respire. Enfin. Je ne suis plus ce bruit.

0: recommencement, liberté. Je marche, légère. J'avance. Enfin libre.
1: Donc on va finir sur les gammes.

0: du coup maintenant autour de l'Ofugatel, le gemme de Carcassonne.
1: Alors, moi, je ne suis pas déguisée, je suis juste là pour vous dire qu'à Carcassonne, on a pensé que nos états intérieurs ressemblaient beaucoup aux saisons. Des saisons, on en a quatre. Donc, vous allez voir sur cette scène arriver le printemps, l'été, l'automne et l'hiver. Oh.

0: Merci de nous avoir accueillis. Je voudrais déjà remercier les personnes qui ont participé à la création du costume parce qu'on n'avait pas été très nombreuses, ça a été fait en autonomie et sur les temps libres où on pouvait. Donc, qui est là aujourd'hui? Il n'y a que Gabriel qui nous a bien aidé pour la découpe des plumes. Mais on avait été aussi aidés par Riyad, Maëlys et Nathalie qui n'ont pas pu venir. Et merci à Jade d'avoir bien voulu porter ce costume qu'on a voulu colorer pour la Gaieté de Vivre. Avec des ailes pour pouvoir s'envoler. Et ouais.
1: Bonne nuit.
2: Bravo.
1: Montpellier.
3: À la bonne santé mentale. Costume insolite et hop, Sabine le revêt devant vous. Au début de l'été, une dizaine de personnes a exprimé des mots sur le thème. Des idées qui sortent du cerveau, des couleurs, la nature, l'alimentation, et puis du recyclage. Beaucoup de recyclage. Des découpages de papillons, l'assemblage de tous ces motifs de nature colorés, un chapeau rigolo, un peu farfelu. À la bonne santé mentale, un costume insolite. Sabine se balade. Papillon, couleur, nature. Vous en reprendrez bien un petit bout. Hop! Costume insolite. À la bonne santé mentale. Allez, Sabine, nous revenons devant vous!
4: J'appelle maintenant donc le jeune micro-sillon. Le jeune micro-sillon, je ne sais pas. C'est Toulouse, effectivement, Toulouse, qui a fait les dernières minutes un costume, donc on allait avoir la peau. Je ne sais pas du tout comment vous organisez. Là, ok, d'accord.

0: Merci. De Toulouse, du président.
1: Tout ce que vous voyez a été entièrement improvisé. Alors, merci Brigitte.

0: La femme masquée. Regardez. En fait, on fait de la radio aussi. C'est notre antenne.
1: Un sang qui fait d'habitude des photos, mais là, qui me fait filmer, photographier, sur scène, et qui fait des interviews en micro-signe. Avec notre cher Nabi Choubiche.
0: Robert. Merci. Merci à tous.
2: Merci Potion, merci beaucoup.
3: La rue de Toulouse, ils sont chauds. J'aime du Potion. Merci à vous. On fait le dernier passage avec le J'aime ça.
4: Ensemble, ils ont créé, échangé, retrouvé le goût de faire. Le bleu raconte la sérénité retrouvée, les voiles, la légèreté du chemin parcouru. C'est une robe de lien. Une robe de renaissance, née du partage et de la confiance retrouvée. Merci Malou.
5: J'invite tous les jeunes à revenir sur scène et qui avaient un costume et qui l'ont encore sur eux. On va enchaîner l'après-midi. On fait pas de pause ici, on enchaîne, on enchaîne. Et on va accueillir donc le J'aime l'escale de Perpignan pour un petit temps percussion.
6: Madame T, ça va pas.
7: One again. Ça c'est Madame One again. One again. C'est quoi votre prénom?
6: Anita.
7: Alors d'où ça vous vient cette expression?
6: Ben j'ai beaucoup voyagé dans ma vie, ça, voilà. J'ai eu plusieurs en voyage, mes escales à la One Again.
7: Ça dit quoi, One Again?
6: Ben, c'est pour l'amour, c'est pour tout.
7: Et alors, vous faites partie de quelle structure?
6: Narbonne, j'aime.
8: J'aime Narbonne, la Soleillade.
6: Voilà.
7: Ça fait longtemps?
6: Ça fait 15 ans que j'y suis.
7: Et alors, ça vous apporte quoi?
6: Le bien-être et vivre à l'extérieur sans la maladie.
7: Là, vous avez la patate aujourd'hui, mais il y a quelques temps.
6: Oui, après, une heure après, je ne suis plus bien. Ce qui s'appelle la maladie, Dieu, comment ça s'appelle, hein? Bipolaire. Ouais.
8: Alima, secrétaire, j'aime depuis 2 ans et demi. Voilà. C'est un plus dans ma vie, parce que je fais beaucoup de choses, beaucoup de bénévolat à droite à gauche.
7: Et du coup, qu'est-ce que vous avez comme activité?
8: Bon, plein de choses, plein de sorties. On a fait un petit spectacle pour les 80 ans de l'UDAF. On joue à Carcassonne, on va le rejouer. On fait une activité cheminée ensemble pour faire contexte socio-psycho. Après, dessin, des sorties karaoké, des repas, 3 séjours par an.
7: On vous trouve sur Internet?
8: Ah oui, on a une Facebook, J'aime Narbonne, et sur YouTube.

0: Emmanuel. Moi, je fais partie de la Maison Bleue. Et donc, ça fait très peu de temps que je suis à la Maison Bleue. Ça fait 6 mois à peu près. Donc voilà, je participe aux ateliers de théâtre avec Emmanuel Battesti. Et puis je viens chanter aussi avec Estelle et le groupe et les usagers. Et je trouve que c'est sympathique parce qu'il y a un club, c'est pas le mot, un groupe sympathique. Après, j'ai beaucoup d'autres activités. La Maison Bleue à Perpignan.
1: Soient précieux, qu'ils apportent la joie dans vos existences. 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
2: On peut enchaîner pour le second bonheur de plus avec
3: Julien. J'aime les papillons.
2: Les papillons.

0: je m'appelle Pauline. Oui, alors le GMTSA, il a ouvert en janvier 2025. Il a été créé par des autistes eux-mêmes. On est complètement en autogestion. Il a été créé pour un but de se sociabiliser, de pouvoir rencontrer des gens qui ont aussi un autisme, pour pouvoir échanger, se soutenir et reprendre un peu confiance et justement aller vers l'extérieur grâce à ces moments où on prend confiance en soi et on passe des bons moments et voilà.
1: Du coup, vous êtes venu à beaucoup
0: Alors, on est venu à 9. Antoine, l'animateur, mon collègue. Et puis sinon, les 7 autres personnes, voilà. On a tous fait le trajet jusqu'ici de Montpellier.
1: En termes d'activité, ça donne quoi?
0: En termes d'activité, c'est incroyable. On est sur un GEM où il y a beaucoup de jeunes. Ils sont très dynamiques. Même les plus âgés sont dynamiques. On en a moins, mais ils sont dynamiques aussi. Du coup, les activités sont pour la plupart amenées par les adhérents, les gémeurs. Soit parce qu'ils ont envie carrément de mettre en place des activités eux-mêmes, ou soit parce qu'ils nous proposent des sorties, ils nous proposent, nous, animateurs, de pouvoir mettre en place des activités. Donc on va dire que 99,9% de nos activités, c'est vraiment les gémeurs qui sont à l'initiative à l'origine. Donc on est dans l'esprit du GEM. Pour le moment, en tout cas, touchons du bois. On espère rester dans cet esprit du GEM comme il se doit. Voilà.
2: Bonjour. Moi, comme je fais partie du GEM depuis le mois de mai, je suis venu à Prades pour rencontrer plusieurs GEM. J'ai trouvé ça intéressant, c'était sympa.
0: Qu'est-ce qu'il peut dire sur notre GEM, Anne ?
2: Le GEM, ils font plusieurs activités comme les randonnées, le sport adapté, le groupe de parole. Après, ils font aussi tout ce qu'ils ont aidé à préparer le costume. Donc moi, j'ai aidé à découper, c'était sympa. Et ensuite, je souhaite y rester pendant plusieurs années. Sinon, moi je m'appelle Gabriel. Donc j'ai filmé Jade et Julie. Après, sinon, j'ai trouvé intéressant la chorale. Après, sinon, moi j'aime bien. C'est sympa. Et après, peut-être que je reviendrai dans les années qui viennent.
3: Pour reprendre calmement, c'est la dernière proposition de l'après-midi, de la journée. C'est un flash mob, c'est-à-dire une proposition de chorégraphie menée par la Maison Bleue, par Claire. Donc on peut pousser les chaises et on va se dégourdir un peu les jambes. Merci encore pour votre présence. Voilà, si vous devez partir parce que vous êtes venu de loin, allez-y, à bientôt sur la route. Merci encore. Et bravo pour toute cette belle création, ce plaisir qu'on s'est fait aujourd'hui. Merci. Et beaucoup d'émotions. Alors, amusons-nous encore un petit peu.
4: Allez, au revoir. Moi,
5: je vais voir quelle est Tiana.
0: À bientôt, rentrez bien.
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8: 4 décembre 2025.
9: Mon cahier bleu. Ok, c'est Tony sur Micro-Sillon. Le cahier bleu. 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C'était Tony en direct de Microsillon. Merci à tous les éditeurs et les auditrices de m'avoir écouté et aux nouveaux qui viennent d'arriver sur Microsillon. Merci. Et aussi aux anciens.
4: L'émission est terminée. Au revoir. On se retrouve.
6: Rendez-vous le mois prochain.
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13: Et c'est l'heure du journal, présenté par Candice Mazo-Tomasic. Bonjour Candice.
14: Bonjour Anne-Cécile Bras, bonjour à toutes et à tous. Et à la une de ce journal, cette nouvelle journée meurtrière au Liban, le sud du pays et les alentours de la capitale visée par l'armée israélienne ce mercredi. Et alors que les déplacés sont de plus en plus nombreux à fuir ces violences, certains tiennent à rester malgré les risques. Témoignage d'un jeune Libanais de Beyrouth dès le début de ce journal. Au sommaire également, une autre guerre entre Kiev et Moscou qui s'invite au Forum économique international organisé en ce moment à Saint-Pétersbourg. La ville russe prise pour cible par des drones ukrainiens ce mercredi. Une juste réponse, selon Volodymyr Zelensky, aux frappes russes de ces derniers jours en Ukraine. Nous serons aussi en Albanie où des milliers de manifestants sont descendus dans la rue pour réclamer l'annulation d'un complexe touristique de luxe lié au gendre de Donald Trump. Avant de partir en Inde où Delcy Rodriguez vient d'arriver, début de 5 jours de visite pour la présidente vénézuélienne par intérim. Des affrontements quasi quotidiens, cessez-le-feu violé et des négociations qui patinent. Après 3 mois de guerre entre Israël et le Hezbollah, toujours aucune perspective de paix. Ce mercredi, c'est même une nouvelle escalade qui a frappé la région. Le mouvement chiite revendique une attaque contre des militaires dans le nord d'Israël. Et l'État hébreu, lui, continue de prendre pour cible le sud du territoire libanais, mais aussi les alentours de Beyrouth, tuant en tout 8 personnes depuis le début de la journée. Depuis le 2 mars, plus de 3 400 morts ont été recensés par les autorités locales. 1 million de Libanais sont déplacés, essentiellement des habitants du sud du pays et aussi de la banlieue sud de la capitale, 2 fiefs du Hezbollah. Nos envoyés spéciaux à Beyrouth ont rencontré un jeune Libanais qui refuse de quitter la maison familiale malgré le danger. Reportage de Nicolas Falaise et Jade Coury.
15: Un drone israélien bourdonne dans le ciel de Beyrouth et sur ce promontoire qui offre une vue plongeante sur son quartier, Ali nous montre la Dahiyeh, la banlieue sud où il a grandi. Un quartier chiite, un fief du Hezbollah qui a reçu son lot de bombes israéliennes. L'étudiant de 24 ans y habite désormais seul, dans la maison familiale. Ses parents ont rejoint la cohorte des déplacés du Liban après un bombardement qui a touché leur demeure. Ali est revenu remettre un peu d'ordre dans la maison endommagée et il a choisi de rester. C'est un défi personnel, nous dit-il. Rien ne m'obligera à quitter ma maison, même si on veut m'en faire sortir par la force. Les parents d'Ali n'ont de cesse de lui demander de les rejoindre. Le jeune homme s'en amuserait presque. Même si je sens qu'il y a un danger pour moi, l'idée d'abandonner cette maison vide et de partir me donnerait l'impression de la trahir, explique le jeune homme. Lundi encore, Israël a annoncé des frappes imminentes sur la banlieue sud de Beyrouth, provoquant une nouvelle vague d'exode de ses habitants. Ali, lui, n'a pas quitté la maison familiale. Jade Coury, Nicolas Falaise, Beyrouth, RFI.
14: Et si vous nous écoutez depuis ce matin, RFI est en édition spéciale, vous le savez, au Liban, à l'occasion des 3 mois du déclenchement de la guerre entre Israël et le Hezbollah. Romain Ozu sera en direct de la capitale libanaise à 17h10, temps universel, 20h10, heure de Beyrouth, pour une émission autour de la jeunesse libanaise. Toujours au Moyen-Orient, un mot sur cette réaction du Koweït. Le Koweït dément toute implication dans les frappes américaines contre l'Iran. Réaction cet après-midi du ministère des des Affaires étrangères quelques heures après de nouveaux affrontements entre Washington et Téhéran. Les gardiens de la Révolution ont revendiqué des attaques contre Bahreïn et le Koweït où une personne a été tuée, 63 autres blessés. La diplomatie iranienne assurait répondre à deux offensives lancées par les États-Unis, l'une visant un pétrolier iranien près du détroit d'Ormuz, l'autre ciblant l'île de Keshm. RFI 17h04, ici à Paris, une heure de plus à Saint-Pétersbourg, en Russie. La ville de l'ouest du pays accueille depuis ce matin et jusqu'à samedi le Forum économique international. Un rendez-vous d'importance pour le Kremlin, boycotté par la plupart des diplomaties occidentales et perturbé cette année par des frappes ukrainiennes. C'est un terminal pétrolier qui a été visé par Kiev. Une nouvelle offensive au lendemain de bombardements massifs de Moscou en Ukraine. Et alors que s'est ouvert ce grand raout d'entreprises et de dirigeants étrangers, pour Ulrich Bounin, chercheur associé au think tank Eurocreative, si le début du conflit était plutôt favorable à l'économie russe, ce n'est désormais plus le cas, on l'écoute.
10: Ça a donné une espèce de boost temporaire à la Russie parce que énormément d'argent public a été investi dans les entreprises du secteur de la défense pour augmenter les cadences. Comme il y avait aussi une pénurie de main-d'œuvre, les salaires sont montés en flèche, que ce soit d'ailleurs pour le recrutement des soldats ou pour les gens qui travaillent dans l'industrie de la défense. Donc effectivement, tout ça a participé à presque l'éclosion d'une nouvelle partie de classe moyenne en fait en Russie et du secteur de l'économie qui effectivement ont tiré l'économie vers le haut. La réalité, c'est que ces investissements ne sont pas pérennes. Lorsque vous construisez un char qui va être détruit un mois après dans le Donbass, tout ça, c'est en quelque sorte de l'argent perdu. Et donc, ce que l'on voit aujourd'hui, c'est que finalement, tous les investissements dans les autres secteurs, les secteurs véritablement porteurs de croissance pérenne, eux, ces investissements ont quasiment disparu. Et on parle beaucoup du budget fédéral, mais il y a un autre aspect qu'il faut prendre en compte, c'est aussi que le budget de toutes les régions en Russie est dans le rouge et très sévèrement, et ça s'aggrave. Et on voit des régions qui commencent à avoir des véritables problèmes, en fait, à notamment assurer l'entretien des infrastructures, par exemple.
14: L'analyse d'Ulrich Bounin, spécialiste de l'Europe centrale et orientale. Il était l'invité d'Anne Kantner tout à l'heure dans RFI Midi. Et puis sachez, c'est dans ce contexte que le secrétaire général de l'OTAN a effectué aujourd'hui une visite surprise à Kiev pour Mark Rutte. La Russie est de plus en plus désespérée face à l'Ukraine. Fin de citation. Ils étaient encore plusieurs milliers hier soir à se rassembler pour la deuxième soirée consécutive à Tirana, la capitale albanaise. Des milliers de manifestants réunis pour protester contre la construction d'un complexe touristique de luxe. Un projet lié à Jared Kushner, le gendre du président américain, que les contestateurs aimeraient voir annulé, craignant des atteintes à la biodiversité et trop d'investissements privés. Les explications, c'est avec Yelena Tomic.
16: L'Albanie n'est pas à vendre, démission, les manifestants. Les manifestants ne décolèrent pas et jurent de poursuivre leur mobilisation jusqu'à l'abandon du projet, invoquant une menace pour la biodiversité et les biens nationaux. Dévoilé il y a 2 ans par Jared Kushner, le projet prévoit la construction d'un éco-resort haut de gamme sur l'île de Sazan, une ancienne base militaire dans l'Adriatique, ainsi que le développement sur la péninsule de Zvernets d'un gigantesque complexe hôtelier et de villas. Depuis, le gouvernement d'Edi Rama a rapidement facilité les procédures en modifiant des lois sur les aires protégées et en retirant à Sazan son statut militaire, ce qui a ouvert la voie au permis de construire. Des clôtures barbelées bloquant l'accès à la plage aux locaux et aux touristes à Zvernets ont provoqué de violentes manifestations samedi. Le parquet anticorruption a confirmé lundi l'ouverture d'une enquête sur les modifications apportées au statut de zone protégée et au régime foncier de la zone. Une nouvelle mobilisation est annoncée ce mercredi à 18h.
14: Yelena Tomic. Dans le reste de l'actualité internationale, la riposte humanitaire face à Ebola est en train de rattraper son retard. Les mots du patron de l'Organisation mondiale de la santé ce mercredi en conférence de presse concernant l'épidémie qui sévit en ce moment en République démocratique du Congo et en Ouganda. Le directeur général de l'organisation évoque tout de même une importante avance de la contagion en Afrique centrale. Un peu plus tôt dans la journée, elle annonçait avoir revu à la baisse son bilan de 906 à 116 cas suspects pour 330 cas confirmés, dont 321 en RDC. Elle est arrivée en Inde pour une visite de 5 jours. La présidente vénézuélienne par intérim, Delcy Rodriguez, a atterri dans la capitale tout à l'heure. Un déplacement qui intervient 5 mois après le renversement de Nicolas Maduro par les États-Unis à Caracas et en pleine crise énergétique mondiale. Avec donc au cœur de cette visite le pétrole, puisque l'Inde est devenue le premier acheteur du brut vénézuélien pour compenser les blocages au Moyen-Orient. Correspondance à New Delhi d'Abdoulaye Rali.
17: Cette visite de la présidente par intérim du Venezuela s'inscrit d'abord dans un contexte de réalignement géopolitique. Annoncé le mois dernier, à la surprise générale par le secrétaire d'État américain Marco Rubio, ce déplacement de Delcy Rodriguez scelle le rapprochement entre Washington, New Delhi et le pouvoir intérimaire à Caracas. L'énergie reste un moteur clé de ce dialogue. L'Inde est devenue le premier acheteur mondial du brut vénézuélien, du pétrole à prix réduit qui alimente désormais ses méga raffineries. Mais New Delhi défend aussi ses propres intérêts financiers à Caracas. Le gouvernement indien exige le rapatriement de 500 millions de dollars de bénéfices d'une société pétrolière publique indienne, bénéfices bloqués par d'anciennes sanctions américaines. Pour finaliser ces accords, la présidente par intérim du Venezuela rencontrera les dirigeants du secteur lors d'une étape cruciale à Bombay, la capitale financière de l'Inde. Enfin, ce voyage comporte une dimension intime, une visite à l'ashram de Sai Baba, un lieu de pèlerinage que Delcy Rodriguez fréquente régulièrement. Abdullah Erali, New Delhi, RFI.
14: Et un mot en bref sur cet espoir ravivé autour d'une éventuelle libération de notre confrère Christophe Glaise, journaliste français incarcéré en Algérie depuis un an. Toutes les procédures judiciaires en Algérie sont closes, ont annoncé ses avocats tout à l'heure. À suivre sur la Radio du Monde, Nathalie Amar, bonjour.
18: Bonjour Candice, 17h10 à Paris.
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21: Bonjour à tous, voici votre rendez-vous météo local dans votre radio locale Oxygène FM. En ce lundi 2 juin 2026, changement de temps pour aujourd'hui avec souvent une ambiance mitigée et quelques averses possibles, surtout vers nos massifs. Le vent lui reste variable, toujours autour de 20 à 30 km/h. Côté thermomètre, ce dernier sera en baisse comparé à hier avec des valeurs qui iront de 21 à 24 degrés, 21 degrés à Foix, 22 degrés à Verniolles, 23 degrés à Mirepoix ou Pamiers et 24 degrés sur Saint-Verdun et Hauterive. Pour la suite, c'est toujours un temps mitigé qui s'annonce avec quelques averses, surtout sur nos massifs, et un thermomètre en hausse autour de 23 à 26 degrés. Pour suivre l'actu météo du moment, rendez-vous sur la page Facebook Météo 09. Je vous souhaite une belle journée à l'écoute d'Oxygène FM. C'était Morgan Yeto de Météo 09.

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0: Les Flamencos, ils étaient nos invités il y a quelques temps ici sur Oxygène FM dans l'émission Stéréoxyde. Ils étaient d'ailleurs également à la Glory Fête, la fête de la Gloriette à Pamiers, c'était samedi dernier. Et puis pour ce week-end, ils seront du côté de Verdun pour la Festiferme, à découvrir bien sûr tout à l'heure. On réécoutera les Flamencos dans l'agenda concert. Bienvenue sur Oxygène FM, on est en direct. On est mercredi, on est le 3 juin et on est ici sur Oxygène FM.
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0: Bienvenue sur Oxygène FM et sur Radio Balade. Vous écoutez Stéréoxyde. Mon invité de ce soir, il s'appelle Emmanuel Da Silva. Et on s'écoute tout de suite un de ses morceaux. Il s'appelle Like My Shadow. Il sera avec moi dans un petit instant sur Oxygène et sur Balade.

0: Like My Shadow, c'est le morceau d'Emmanuel Da Silva. C'est un artiste ariégeois qui est avec nous ce soir. Et donc, dans cette émission de Stéréoxyde, je le reçois. Bonjour Emmanuel.
1: Salut.
0: Comment ça va?
1: Ça va très bien, merci.
0: Ça va bien, ouais?
1: Oui, très bien.
0: Pas trop chaud?
1: Un peu, ouais.
0: Dans ce studio? Pas trop stressé non plus?
1: Un petit peu, mais bon, ça va. C'est bon stress.
0: Exactement, c'est ta première émission de radio.
1: Tout à fait, oui.
0: C'est la première fois que tu te rends dans un studio devant un micro et en plus, pour la première fois, c'est en direct.
1: Voilà, c'est ça.
0: La totale. Comment ça va?
1: Ça va très bien, merci.
0: Ça va très bien. N'hésite pas à te rapprocher un petit peu plus du micro ou de rapprocher le micro un petit peu plus de toi. En tout cas, sois le bienvenu dans cette émission, donc Stéréoxyde. 205e émission de Stéréoxyde avec toi donc ce soir. Oui, oui, est excusé ce soir. On a également Marianne qui est venue faire sa première émission la semaine dernière, qu'on retrouvera la semaine prochaine, qui est excusée aussi puisqu'elle ne veut pas être là ce soir. Et donc, je me retrouve avec Emmanuel Da Silva donc, pour cette émission sous le signe de la musique trans-électro.
1: C'est ça. Oui.
0: C'est ça. Oui. Voilà, j'ai reconnu moi, il y a quelques années, j'écoutais Armin van Buuren, mais à ses débuts, début des années 2000. Et j'ai retrouvé un petit peu de ça, l'album Mirage, dois connaître.
1: Ouais.
0: Explique-nous un petit peu, pourquoi tu t'es lancé dans ce style de musique, qui es-tu d'ailleurs d'abord, et pourquoi donc, quelles inspirations, peut-être Armin van Buuren a fait partie de tes inspirations sur ce projet avec... Voilà, je te laisse t'exprimer là-dessus.
1: Moi, c'est Emmanuel. Hein. Voilà, ça fait 4 ans que je suis dans la région. Et alors, la passion de la musique trans, ça fait bien des années, depuis 2002, 2003. Ouais. Grâce à mon cousin, d'ailleurs. Mais c'est à cause de lui.
0: On se bise au cousin.
1: Voilà, on se bise à mon cousin, qui m'a fait découvrir, parce qu'avant, j'étais pas du tout orienté électro, trans ou quoi que ce soit.
0: Ouais.
1: Et donc il m'a fait écouter quelques morceaux de ça, j'ai commencé à apprécier, il m'a fait sortir en boîte de nuit où il y avait une diffusion de ce style de musique en fait,
0: et ouais,
1: en fait,
0: bien sûr.
1: Ça commençait à me porter, voilà.
0: C'était en quelle année à peu près, parce que...
1: C'était 2002.
0: Ouais, 2002, tu disais 2002-2003.
1: Ouais, ouais, c'est ça.
0: Et donc, c'était vachement en vogue en ce moment-là.
1: Oui.
0: La musique trans comme celle-ci, qu'on n'entend pas forcément par ailleurs sur des radios commerciales.
1: En France, ça n'est pas très...
0: Très peu ou très tard dans la nuit.
1: Non, non, mais c'est qu'en France, non, c'est pas très... c'est un style qui n'est pas très répandu, en fait. On l'écoute beaucoup dans tout ce qui est Allemagne, Pays-Bas, Angleterre, beaucoup à l'Angleterre, parce qu'ils ont beaucoup de ils ont des maisons... Ils ont des labels très, très poussés dessus.
0: Ouais.
1: Et aux États-Unis avec les rassemblements comme Ultra. Voilà. Après voilà, la trance, on en retrouve quand même un peu dans le style qui est arrivé après, qu'on appelle ça l'EDM.
0: Ouais, bien sûr.
1: Electro
0: dance music.
1: Voilà, c'est ça.
0: Ouais.
1: On a inclus pas mal de styles trance dedans. Voilà, pour essayer de diversifier un peu.
0: Bien sûr, ouais. C'est plutôt positif aussi.
1: C'est ça.
0: Donc je parlais de l'album Mirage d'Armin van Buuren, oui. Ça peut-être fait partie de tes inspirations.
1: C'est pas de lui au début qui m'a porté ça,
0: ouais.
1: Sur la trance, c'était ATB.
0: ATB ?
1: Oui.
0: Ouais.
1: ATB, on a eu Paul Van Dyck.
0: Oui.
1: À l'époque aussi.
0: Paul Van Dyck, ça me parle, ATB ? Je vois pas.
1: ATB, c'est... Après, là, il a arrêté, donc on n'en parle plus trop. Donc,
0: ouais, peut-être qu'on pourra écouter un morceau d'ATB tout à l'heure.
1: Ouais, bah, enfin, j'en ai pas, mais...
0: Ouais, mais moi, je peux en avoir si j'ai envie.
1: Après, c'est vers les années 2005 où, justement, il y a un style de trance qui a commencé à apparaître, qui a commencé à faire flamber la trance dans les Pays-Bas. C'est notamment avec Armin van Buuren, il y avait Ferry Corsten à l'époque, et Tiesto.
0: Ouais,
1: qui est très connu aussi, qui lui s'est beaucoup orienté dans l'EDM en fait.
0: Ouais, il a évolué vers ça, ouais.
1: Ouais, ouais,
0: parce
1: que
0: à la base, je me souviens d'un morceau aussi, moi, quand j'avais une dizaine d'années, une douzaine d'années, j'écoutais un morceau. C'était à la base un morceau de musique classique,
1: ouais.
0: Mais au format trance, c'était Adagio for Strings.
1: Ah oui, c'est ça.
0: Tu la connais celle-ci, ouais, aussi. Et celle-là m'a donné envie d'aller un petit peu étudié, on va dire, la trance, et donc j'ai écouté quelques mix après d'Armin van Buuren et tout ça. Mais dans le style, comme sur le morceau qu'on vient d'écouter, ouais. Et qui vient de toi. Et donc voilà, j'ai reconnu un petit peu de ça dessus. T'as d'autres, comment dire, tu voulais dire autre chose, je pense, sur Tiesto peut-être, ou sur...
1: Non, sur Tiesto, non.
0: Ouais. Ok. Mais
1: non, après la trance, c'est vrai qu'au début, je sais pas si tu te souviens, c'était juste des basses avec une petite nappe de mélodie. Je sais pas si tu te souviens de Rank One, de Airwaves, je sais pas si t'as connu.
0: Non, j'ai pas connu.
1: Et après, on a justement tous ces gros DJ qui sont arrivés, qui ont instauré en fait un nouveau style de trance qu'on appelle l'uplifting trance.
0: Ouais, ok.
1: Qui justement a des notes un peu plus mélodieuses et qui montent en fait, qui nous font transcender en fait, d'où le mot trance. Voilà,
0: c'est... C'est bien, c'est progressif ouais. Généralement.
1: Ouais, il y a de la trance progressive aussi, comme la house progressive. C'est, ça monte en tempo, ça monte en... Là, c'est surtout dans les notes.
0: Ouais, c'est ce qu'on va entendre aussi tout à l'heure, puisqu'il y a un morceau qui s'appelle Take My Hand.
1: Ouais, c'est un peu plus tranquille. C'est un son que ça fait. C'est dans mes débuts, quand j'ai commencé à distribuer ma musique, que je l'ai sorti. Ouais.
0: Bien sûr. Il y a également un mix qu'on va écouter de toi. Ouais. Il va être progressif aussi, celui-ci.
1: Ouais.
0: Ouais, très progressif. On en profite également pour saluer DJ Jean-Luc.
1: Voilà, oui, j'allais y venir.
0: Et oui. Eh bien, qui nous a mis en contact finalement.
1: Oui, c'est ça. Il y a trois ans, je l'ai connu. Je l'ai connu à travers une soirée. Et en fait, ça m'a donné. Parce que moi, j'avais tout arrêté en fait.
0: Ouais.
1: J'ai passé les mauvais caps de ma vie qui justement a fait que j'avais tout stoppé. Et en fait, en le rencontrant, en discutant avec lui, tout ça, c'est revenu en fait.
0: Ouais, bien sûr, il s'est intéressé à ta musique.
1: Ouais, il s'est intéressé. Je me suis intéressé un peu à ce qu'il fait aussi.
0: Ouais, vous bossez ensemble maintenant ?
1: On se voit, oui, je lui donne un petit coup de main, ça arrive.
0: Ouais. Ouais, c'est chouette.
1: C'est super cool, du coup on l'a gardé, ça fait trois ans qu'on est en contact, qu'on se voit régulièrement, même pour des petits karaokés.
0: Ouais. Ah ouais, j'ai connu super. Comme ça DJ Jean-Luc, alors t'as pas connu parce que c'était il y a plus de trois ans, c'était il y a une dizaine d'années maintenant, ça fait longtemps, merde.
1: Ici, ouais.
0: Alors il était passé ici peut-être il y a 30 ans, il y a 35 ans, 40 ans, que ça s'appelait Radio 9. Ça lui rappellera peut-être des souvenirs, mais non, c'est que je l'ai connu à travers des karaokés dans un endroit, un espace qui s'appelait L'Achille Café, à La Barre, à côté de Foix. Maintenant, c'est devenu le Barrio Loco.
1: Ah,
0: entre-temps,
1: oui,
0: ça a été le Lipstick Cabaret, enfin, ça a été plein de choses.
1: Ça a changé
0: pas mal de fois, mais pendant 6-7 ans que j'étais en Ariège, j'étais étudiant et on allait faire le karaoké tous les jeudis soirs à la Chill Café. Et c'était DJ Jean-Luc qui le faisait. Alors il y avait tout un groupe des chanteurs et chanteuses de la Chill Café. Enfin, c'était génial, ils étaient super ouverts et tout. Et il y avait des super chanteurs et chanteuses. C'était impressionnant.
1: Ouais, mais puis met l'ambiance et tout.
0: C'était une autre époque. Ouais. DJ Jean-Luc, ben, ça continue. Les karaokés. Et c'était quand même. Il y avait une énergie quand même incroyable dans ces karaokés-là. Et puis
1: toujours,
0: il continue. Ça fait une trentaine d'années, voire plus, qui fait de l'animation. Enfin, comment on peut appeler ça, de la disco mobile. Enfin,
1: disco mobile. Ouais. Petite fête.
0: Et qui fait des soirées privées, des mariages, etc. Qui tourne, quoi. Il est DJ, animateur DJ depuis de très nombreuses années. Donc vous n'avez pas pu passer à côté d'un DJ Jean-Luc.
1: Ouais, c'est ça.
0: Les fêtes de village.
1: J'ai sa petite pub. Voilà. Je t'envoie les bisous, Jean-Luc.
0: Exactement. Mais nous, dans notre émission, un DJ Oui, qui fait aussi ce genre de presta, par exemple. Donc, on est entouré de DJ quand on est à la radio. En tout cas, voilà, on a fait la petite pub pour Jean-Luc. Maintenant, on va continuer à faire de la pub, si on peut dire ça comme ça, de la promotion de ta musique. En s'écoutant le morceau Take My Hand, je te propose...
1: Allez.
0: Qu'on l'écoute et puis on en parle juste après sur Oxygène FM et sur Radio Balade. Bonne soirée à vous.

0: Take My Hand. C'est Emmanuel Da Silva. Il est avec moi dans le studio, dans Stéréoxyde, sur Oxygène FM et sur Radio Balade pour la diffusion. Donc une émission qui est diffusée en direct le mercredi sur Oxygène en Ariège, qui est diffusée dans l'Aude le vendredi soir, bien sûr, à partir de 22h sur Radio Balade sur le 101.8 et le 106 FM, et rediffusée donc le samedi soir 21h sur Oxygène FM, qui est donc sur le 94.2 et le 102.2 en FM, que vous pouvez écouter partout comme Radio Balade sur internet, oxygenefm.com. Emmanuel, donc, dans le studio pour nous présenter ces morceaux, cet album, j'ai envie de dire, puisqu'il y a une dizaine de morceaux que tu nous as proposés ce soir, dont pas mal de morceaux qu'on va écouter dans un mix qui dure 18 minutes 10.
1: C'est ça.
0: Voilà.
1: C'est précis, 18-10.
0: 18-10, alors que ça devait durer 18-43.
1: Ouais, au départ, ça devait durer une demi-heure.
0: Et ouais.
1: Et moi, j'ai réduit un peu, j'ai retravaillé un peu les morceaux pour que ça soit un peu plus court quand même.
0: Ouais, bien sûr. Ouais. Et donc, on va en découvrir quelques-uns également là-dessus, mais j'aimerais savoir comment tu travailles pour composer tes morceaux, avec quel outil, avec parce que c'est mélodieux, il y a la voix également dessus, comment ça marche?
1: Bah, pour la voix, c'est un achat que je fais.
0: Ouais, c'est
1: pas
0: des
1: régulièrement
0: packs,
1: parce que c'est un certain budget quand même.
0: Ouais.
1: Où bah je trie en fait, je reçois des dossiers où je trie les voix, notamment celle-là qui vient de passer m'avait vachement touché au départ.
0: Ouais, bien sûr.
1: Donc c'est pour ça, et j'ai beaucoup travaillé mes musiques, je me suis beaucoup entraîné avec justement cette vocalise là.
0: Ouais. Voilà.
1: Après c'est de la MAO, hein, c'est de la musique assistée par ordinateur, donc il faut un bon PC, avec une bonne carte son surtout.
0: Ouais.
1: Parce que sinon ça sature et c'est pas très beau.
0: Bien sûr.
1: Un logiciel. Moi je travaille sur Fruity Loops.
0: Ouais.
1: J'ai eu travaillé sur d'autres logiciels, mais j'ai perdu les licences, donc compliqué. Donc Fruity Loops.
0: Ouais.
1: Plus un clavier, un synthétiseur numérique, qu'on ouais. appelle VST. VSTi.
0: C'est un plugin en fait.
1: C'est ça. Silent Wag que je relis sur un clavier MIDI maître
0: ouais.
1: que j'ai chez moi, un
0: ouais.
1: petit comme ça.
0: Et un petit clavier comme un petit piano en fait que ouais, tu mets ça. À côté de l'ordi et tu joues des notes sur ce piano et ça les restitue sur des mélodies que tu as choisies finalement.
1: Ce clavier me permet justement, et ce logiciel, ce VST, me permet justement de faire du piano, de faire de l'arpège, tout ce que tu entends dans la musique.
0: C'est vachement bien.
1: Ouais. Plus des monitoring, parce que forcément, il faut des bonnes enceintes.
0: Ouais, il faut vivre cette
1: ouais,
0: musique.
1: Il faut vivre son son, il faut qu'il y ait un bon rendu et tout ça. Après, ça fait bien pas sûr. Très beau. Au début, j'avais des petits matos et c'est vrai que c'était pas très beau.
0: Ouais, ça sature vite. Ouais.
1: Donc, j'ai quelques sons que je sors des tiroirs, justement, que je retravaille dessus.
0: Ouais, bien sûr.
1: Pour justement les rendre plus jolis, en fait. Avec la nouvelle technologie qu'il y a maintenant. Nouveau logiciel.
0: Pour ajouter de la brillance et des trucs. Et tu parlais d'une bonne carte son. C'est quoi finalement? Comment on reconnaît une bonne carte son? Est-ce qu'il faut se renseigner?
1: En fait, sur le logiciel, c'est pas compliqué. Et dès que tu commences à mettre quelques pistes sur ta table de mixage, qui est virtuelle, hein,
0: ouais,
1: mais
0: ouais.
1: tu vois une bande son, si elle devient rouge très vite, c'est que tu as une carte son qui est
0: limitée.
1: Ouais, ouais, c'est ça.
0: Et toi, tu l'as choisi comment, la tienne de carte son?
1: Ben en fait, là, j'allais revenir te suivre, c'est j'ai un copain, moi j'ai connu la galère comme tout le monde, et je suis allé chez lui un soir, et il me fait, tiens, regarde, j'ai quelque chose pour toi. Alors il m'a filé un PC.
0: Ouais, ok.
1: Un très bon PC, où dedans, déjà à l'origine, il y a une carte son qui est assez bonne. Plus, moi, j'ai ma petite console DJ,
0: ouais,
1: que je connecte ouais. dessus, qui fait carte son aussi.
0: Ah oui, ok. Ouais.
1: Tu
0: as le modèle sur toi ou tu te souviens pas?
1: C'est Hercule.
0: C'est Hercule, ouais. ouais. Moi j'avais commencé avec une Hercule.
1: Ouais, mixer ouais c'était aussi, tout petit, je me rappelle, c'était ouais, tout petit. Tu sais, j'avais ça au tout début quand je commençais à mixer tout ça.
0: La MK2, c'était quoi la Hercule?
1: Là, c'est MK4
0: ouais.
1: que j'ai.
0: C'est un peu plus évolué.
1: Ouais. Ouais, tu fais mixer sur 4 voix.
0: C'est bien.
1: Ouais,
0: c'est pas. C'est top. Ouais. Et donc voilà, donc t'as du matos, t'as un ordinateur qui n'est plus sous Windows 98 mais supérieur.
1: C'est pas ça. Du Minitel non plus.
0: Voilà.
1: Ouais,
0: quoi qu'il y avait des trucs presque sur Minitel où tu pouvais faire de la MAO à l'époque aussi.
1: On pouvait faire pas mal de choses à l'époque.
0: C'est vrai que la technologie évolue beaucoup et donc aujourd'hui, tu as réussi à créer cet univers finalement.
1: Ça, c'est ma passion. C'est ma passion. Donc,
0: on compte pas les heures.
1: Non, je rentre du boulot. Des fois, même, je rentre des soirées avec Jean-Luc, je me cale devant le PC parce que j'ai des idées qui arrivent et tout. Et j'aime pas m'endormir avec des idées dans la tête, donc je les pose et puis le lendemain, je reviens dessus, c'est là et je travaille dessus.
0: C'est top.
1: Ouais.
0: Et donc, tu fais des mix aussi, parfois, tu disais sur Internet, on peut te retrouver sur une page
1: sur Facebook.
0: C'est Facebook.
1: Ouais.
0: Tu es sur d'autres réseaux aussi ou juste Facebook?
1: Je mixe que sur Facebook, sur Twitch aussi.
0: Ouais,
1: sur Twitch.
0: Sur Twitch. Ouais. Qu'est-ce qu'on écrit sur Facebook et sur Twitch pour te trouver?
1: Emmanuel Da Silva.
0: Emmanuel Da Silva.
1: Après, sur Twitch, plus trop parce que j'ai un autre blaze, mais je ne m'en sers pas pour la musique, donc je fais autre chose.
0: Ouais, ok.
1: Donc, mais là, je vais me créer, justement, j'avais l'idée de me recréer un compte avec mon.
0: Pour partager ta musique et ta passion, bien sûr.
1: C'est ça. Alors, ce qui est dommage, c'est que je ne peux pas mixer en parallèle sur les deux supports.
0: Ah ouais, il y a pas.
1: Il faut que je trouve un autre logiciel qui.
0: Machin,
1: non.
0: C'est pas sur
1: le logiciel que j'ai.
0: Ouais. C'est quoi que tu utilises comme logiciel
1: OBS.
0: Pour mixer OBS.
1: OBS Studio.
0: Ouais. Pour diffuser du coup sur Internet, mais pour mixer ta musique.
1: C'est Juzd.
0: Ah, Juzd.
1: Juzd, ouais.
0: Ouais, je connais c'est aussi, ça. Ouais. J'ai déjà mixé sur
1: ce logiciel. Ah, c'est sympa, moi.
0: Ouais, il est convivial.
1: Ouais.
0: Moi, j'ai commencé avec Virtual DJ, tout ça.
1: Ah bah ça, c'est...
0: Le classique.
1: C'est le classique de tous les DJ débutants.
0: Ça, après, il y a Traktor et tout ça. Enfin, il y a plein de
1: Traktor,
0: trucs.
1: Recordbox, moi aussi.
0: Recordbox, qui marche très bien, ce genre de choses.
1: Celui qui tourne le plus, c'est Recordbox, chez DJ. Ouais.
0: Actuellement, oui.
1: Ouais.
0: Avec des platines pionnières et tout. Qu'est-ce qu'il a d'ailleurs, DJ Jean-Luc? On va parler de lui encore.
1: C'est pionnier. C'est des pionnières.
0: Des pionnières, oui. Et c'est quoi, c'est des pionnières USB, CD, enfin c'est des grosses pionnières ou c'est
1: les contrôleurs.
0: Ah, un contrôleur pionnier, autonome. C'est top.
1: Ah ouais, il a du bon matos, ça.
0: Voilà, en même temps, quand ça fait quelques années et tout ça, t'es bien installé et il te faut de la valeur sûre
1: pour
0: le mix, en tout cas. Le mix qu'on va écouter, donc de 18 minutes 10, qu'est-ce qu'on va y retrouver à l'intérieur?
1: Des sons que beaucoup connaissent déjà. Et une ou deux exclus que personne connaît du tout.
0: Voilà. Et bien, on va découvrir tout ça.
1: Des sons qui sortent là, il y en a un qui sort à début juillet.
0: Début juillet, donc dans un mois.
1: Voilà, pile. C'est ça.
0: Et bien voilà, c'est en exclusivité pour vous toutes et vous tous sur Oxygène FM et sur Radio Balade. Merci à toi.
1: Merci.
0: On va découvrir tout ça et puis on va revenir dans un petit instant. Ce soir, on va parler également des sorties à faire ce week-end. Il y a beaucoup de choses. Il y a beaucoup de choses à faire et on va vous en parler tout à l'heure. On vous diffusera également pas mal de musique. Mais on continue avec notre artiste du jour, Emmanuel Da Silva, avec ce mix qu'il a fait exprès pour vous, exprès pour nous, sur Oxygène FM et sur Balade. Bienvenue à toutes et à tous. Cette émission va durer encore pendant une bonne heure et demie. Et Emmanuel Da Silva mixe pendant 18 minutes sur Oxygène et Balade.

0: le mix exclusif de Emmanuel Da Silva qui est dans nos studios aujourd'hui pour Stereoxyde, le mix trans, oui. Électro, trans, trans musique ici sur Oxygène et sur Balade. Merci pour ce partage de musique qu'on n'a pas l'habitude d'entendre.
1: Et ça fait, avec plaisir, quand tu veux.
0: Mais ça fait grand plaisir en tout cas. Mais tu reviendras nous partager du mix plaisir. Comme ça avec
1: quand
0: plaisir.
1: J'avais des nouveaux sons, ouais, pas de souci.
0: Ouais, n'hésite pas, tu nous l'envoies et tu reviens en studio en soucis, parler sans problème. On parlait de tes aspirations aussi tout à l'heure. On va écouter un morceau dans un instant de ATB.
1: Ouais, ce qui m'a fait démarrer, oui, c'est ça.
0: Exactement. Ouais. Mais on peut te retrouver, on peut retrouver tes morceaux, parce que là, on a écouté une dizaine de tes morceaux. On peut les retrouver sur les plateformes, c'est ça?
1: Les plateformes de musique, ouais, Deezer, Spotify, YouTube, Amazon.
0: On tape Emmanuel Da Silva.
1: C'est ça. Alors, particularité sur certaines plateformes, il y a d'autres Emmanuel Da Silva.
0: Ouais.
1: Donc, il ne faut pas hésiter à me contacter sur Facebook ou ça, ou mettre un titre, à rajouter le titre avec le nom et prénom dessus pour me retrouver. Parce que Deezer, par exemple, où il y a pas mal de Emmanuel Da Silva, donc il faut me retrouver.
0: Ouais, bien sûr. Voilà. Et le titre phare, du coup, par lequel on a commencé cette émission, il s'appelait
1: Like My Shadow.
0: Like My Shadow, qu'on réécoutera d'ailleurs sur Oxygène. On pourra
1: la diffuser. Quand tu veux, il n'y a pas de souci.
0: On peut la rentrer en playlist, sans problème.
1: Pas de soucis.
0: On s'en occupe alors. voilà, donc ce soir, très spécial, émission très spéciale, donc Trans Musique, avec ATB, le morceau Your Love. De quand ça date, ATB, du coup?
1: ATB, 2002, c'est surtout 98-99, hein, c'était même début d'année 2000. Hein.
0: Ouais.
1: Ouais.
0: On est dans ces eaux-là.
1: C'est là où, en fait, ATB a commencé à arriver, quand la trance est devenue un peu plus commerciale, on va dire.
0: Ouais, bien
1: c'est
0: sûr.
1: Il y a beaucoup d'artistes qui se sont venus après, ça s'additionnait dessus, mais ATB était un des précurseurs... de ce style de musique, un peu plus progressif aussi, par contre. Et c'était début année 2000, fin 90, hein. Fin des années 90, début 2000. Ouais.
0: Eh bien, on écoute ça pour se rappeler, se remémorer de la trance de fin des années 90, début 2000, avec ATB, le morceau Your Love. Vous écoutez Oxygène FM, vous écoutez Radio Balade et vous écoutez l'émission Stéréoxyde. Bienvenue.

0: ATB avec le morceau Your Love ici sur Oxygène et sur Balade. C'était la bonne version ou c'était une version remasterisée?
1: C'est une version remixée, mashupée.
0: Ouais, c'était.
1: Mais non, après l'essentiel était là, c'était du ATB, oui.
0: C'était la version qui est sortie dernièrement. Alors, je vais peut-être essayer de trouver pour voir. On va écouter la différence avec le morceau des années 80, parce que ce morceau il est sorti il y a pas très longtemps.
1: Mais,
0: finalement.
1: Till It Come.
0: Ouais, je l'ai trouvé, je l'ai ici. Ouais. Et donc, on va écouter, parce que là, c'est l'IDM d'aujourd'hui.
1: Ouais.
0: C'est ça, ça a été remis au goût du jour il y a 5-6 ans, non?
1: Ouais, c'est
0: je
1: ça.
0: Je sais plus, je me souviens, c'était sorti, c'était beaucoup diffusé à la radio à l'époque. Et donc, la version originale, plus trans à l'ancienne, c'est
1: à
0: ça?
1: À l'ancienne, oui.
0: Là, c'est à l'ancienne. Le morceau ressemblait à ça. Ça change.
1: Ah, ça change.
0: C'est pas la même version.
1: Ah, pas du tout.
0: Ben on va se l'écouter. Voilà. Le vrai ATB qui t'a donné envie de faire de la trance.
1: Ah, c'est ça.
0: Emmanuel Da Silva est avec nous.

0: MTB avec Till I Come ici sur Oxygen FM et sur Radio Balade. C'était presque au tempo tout à l'heure.
1: Le morceau
0: que je mettais par-dessus. Tu as peut-être reconnu celui-ci. On en parlait tout à l'heure, c'est le morceau de Tiesto, Adagio for Things.
1: C'est ça.
0: Je me fais le petit délire comme ça en direct. Parce que ça me fait plaisir.
1: T'as raison.
0: Et voici plaisir. Le morceau que j'ai écouté il y a 15-20 ans.
1: Pareil.
0: Et j'en avais 10-15.
1: Et ouais. Les fenêtres ouvertes.
0: Les fenêtres ouvertes avec la Citroën AX. GT. GTI même.
1: C'est ça.

0: Tiesto.
1: Ah oui, ça a des souvenirs.
2: Ouais, ça remonte, hein.
1: Ah oui.
2: Ouais, ça fait du bien de temps en temps, ouais. Voilà. Soyons fous, on a carte blanche, on fait ce qu'on veut, alors faisons-le. Voilà, vous êtes sur Oxygène FM, vous êtes sur Radio Balade, Stéréoxyde, une émission voilà, qui est produite dans les studios d'Oxygène FM, dans lesquels je reçois aujourd'hui Emmanuel Da Silva, il est toujours avec moi, et on va écouter un dernier morceau de ses compositions, qui s'appelle « When We Choose Love ».
1: C'est ça, un des derniers morceaux que j'ai fait.
2: Voilà.
1: Avec une voix masculine cette fois-ci.
2: Oh, très bien. Ouais. Donc on va découvrir ça tout de suite. Comment tu choisis les titres de tes productions?
1: Ben, quand je reçois la vocalise, ouais, souvent c'est livré avec les paroles.
2: Oui, tout à fait.
1: Et donc, du coup, je regarde et si ça m'inspire, je prends.
2: Ok, voilà. Ben, très bien. Donc When We Choose Love, c'est ce qu'on écoute tout de suite. Qu'est-ce qu'on peut rajouter voilà, sur ton projet sur tes morceaux, voilà, on peut te rejoindre toujours sur Facebook, Emmanuel.
1: Ouais, toujours. Vous pouvez me suivre sur Facebook, un peu partout, sur tous les réseaux. Et puis, n'hésitez pas à envoyer des messages, poser des questions. Si vous voulez un style particulier dans la trance, même envoyez-moi vos voix.
2: Vos productions aussi.
1: Vos voix aussi.
2: Vos voix, ouais, si vous êtes artiste, si chanteur, vous avez des... chanteuse.
1: Voilà.
2: Ou même si. Juste pour
1: même pour délire, hein. Il y a des musiques qui sont sorties, qui ont bien marché, pour un, juste pour, sur un délire ouais, par d'autres artistes.
2: Mais n'hésitez pas.
1: Faites une petite vocalise là, vous me l'envoyez, enfin vous me demandez avant et n'hésitez pas.
2: Tout à fait. Voilà. Est-ce qu'on peut prendre des sons de cloche là, comme ça, comme ce qui arrive tout de suite?
1: Tout est possible.
2: On est l'heure pile. Alors,
1: tout est possible.
2: On peut enregistrer la cloche de pommier pour.
1: La petite anecdote, c'est il n'y a pas longtemps, une fille qui stream sur justement de certains réseaux et qui m'a demandé un son spécifique horrifique. Donc j'ai inclus des cloches et tout. Donc tout est possible.
2: Mais c'est parfait.
1: Ouais, c'est ça.
2: Voilà. En tout cas, merci d'être venu nous voir.
1: Merci
2: ce
1: à
2: soir.
1: Toi de m'avoir accueilli. C'est
2: et,
1: très gentil.
2: Et voilà, tu pourras revenir quand tu voudras. Emmanuel Da Silva. Donc pour ce soir, on va passer dans un instant à l'agenda des sorties que vous allez pouvoir faire ce week-end, que ça soit dans l'Aude, la Haute-Garonne ou dans l'Ariège. Et puis on parlera d'un festival à 20h30 si on est le mercredi, à 23h30 si on est le vendredi et à 22h30 si on est le samedi pour les rediffusions. On parlera du festival Lightning Fest, un festival qui a lieu à Castelnaudary chaque année et qui fera une nouvelle édition donc au mois de juillet prochain. On y sera et comme chaque année, on vous le diffusera en direct, on fera un petit plateau et puis on se fera plaisir. Emmanuel Da Silva, When We Choose Love, c'est ce qu'on écoute tout de suite pour terminer, clôturer cette interview de l'artiste local de la semaine. Merci.
1: Merci beaucoup. Merci.

Emmanuel Da Silva, il était notre invité dans l'émission Stéréoxyde sur Oxygène FM et sur Radio Balade. L'agenda des sorties à faire ce week-end du 5 au 7 juin 2026. C'est dans un instant, bien sûr, pour l'Aude, la Haute-Garonne et pour l'Ariège. Mais en attendant, voici un morceau d'un ami qui fait également de la musique électronique. Il s'appelle Exiles, du côté de Bordeaux, d'ailleurs. Follow Me In My Dreams, c'est ce qu'on écoute tout de suite. Et puis, vers la demi, on recevra Sarah de l'association Coesson pour le festival Lightning Fest à Castelnaudary.

0: Exiles avec le morceau Follow Me In My Dreams. Vous écoutez toujours Oxygène FM et Radio Balade, toujours dans Stéréoxyde. Et puis on va parler de ce qu'on va pouvoir faire ce week-end du 5 au 7 juin 2026.
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0: Avec le jingle qui part, c'était pas ça que je voulais lancer. En tout cas, l'agenda des sorties du 5 au 7 juin 2026. On va ouvrir ce week-end donc cet agenda avec une première soirée très chargée entre fêtes locales, concerts et propositions très différentes selon les endroits, avec la fête locale de Pays-Reims qui va démarrer à côté Castelnaudary, donc à 19h30, avec une ouverture assurée par les Gypsies du Midi. Une première partie de soirée très orientée, ambiance festive, guitare, énergie live, esprit de fête de village, avec ensuite à 22h30 bal assuré par Megamix 2000 dans une logique très dansante et musique festive. À Pamiers, totalement différent au Carmel, un concert à 20h du quatuor de cordes de Hohenlohe, avec dans le programme annoncé du Mozart, du Debussy, avec une esthétique très classique dans un lieu qui joue beaucoup sur acoustique et l'ambiance de chapelle. Ça, c'est pour le Carmel ce vendredi soir. Du côté du Globetrotter, toujours à Pamiers, c'est donc DJ Rafamix qui vous proposera dès 19h30 une soirée latino avec une ambiance orientée danse, rythme latin, soirée festive en intérieur donc pour le Globetrotter à Pamiers. On va continuer donc sur ce qu'on va pouvoir faire ce vendredi soir du côté de Mazères. Ça se passe chez Maria, au Café du Centre, avec le concert du duo Isandra en formule acoustique, guitare, voix, batterie, avec un format intimiste, une proximité avec le public et une ambiance café-concert. Isandra qui est venue quelques fois ici à la radio et qui était également aux 30 ans de la radio. En novembre 2023, aux 30 ans d'Oxygène FM, dans une soirée qui avait été organisée à l'occasion avec 17 groupes et artistes qui étaient venus. On écoute un live de Isandra, donc d'un morceau de Bob Dylan. Elle était donc sur scène, elle était avec sa guitare et elle nous a joué ce morceau. C'est Isandra que vous allez pouvoir retrouver du côté de Mazères, au Café du Centre, chez Maria. Ce sera vendredi soir.

0: C'était
1: Isandra.
0: Donc, à découvrir du côté de Mazères, au café du centre, chez Maria, ce vendredi soir, en formule acoustique, guitare, voix, batterie, et en formule duo. On continue avec les guinguettes de l'Astron, que c'est du côté de Lézade-sur-Lèze, avec à partir de 18h30 ce vendredi, au programme dégustation des vins du domaine en plein air, bière locale et restauration sur place, avec un concert avec Electrocora. C'est vachement intéressant comme groupe, ça, à découvrir, bien sûr. Ils étaient nos invités il y a quelques temps aussi, Electrocora. Ils étaient venus dans le studio avec Mickaël, entre autres, et Jonathan. Mickaël Mazalera, avec l'harmonica également. Il y a plusieurs projets. Voilà pour le vendredi soir. On passe maintenant sur la journée la plus dense du week-end. C'est samedi 6 juin, avec plusieurs événements majeurs. Le Salon Canon. Ça se passe du côté de la rue des Marchands à Foix, sur deux jours, les 6 et 7 juin, avec plus de 30 exposants, dégustation de vin là aussi et de boissons, rencontre avec les producteurs, avec un format salon dégustation en journée. Et pour le soir, il y a des concerts, des DJ sets, avec notamment FP Rhino, Shazen XXX. On aura également... C'est bien les jeunes Sound System avec voilà, un passage progressif d'un salon calme à une soirée musicale endiablée avec également IC qu'on connaît bien ici, c'est Cédric Rodriguez du côté de Foix, notre rappeur IC qu'on va écouter tout de suite avec un morceau qu'il a fait avec Nash. C'est le morceau Rio qu'on écoute tout de suite et on vous parle de Étoffe in Motion à Chalabre dans un instant.

0: ICI sera au Salon Canon du côté de Foix, c'est samedi soir que vous allez pouvoir le retrouver. On continue à parler des événements de ce week-end avec Étoffe in Motion à Chalabre, marché de créateurs dès 9h samedi, 9h du matin avec au fil de la journée, donc marché de créateurs, animation, atelier sérigraphie, stand de badge. Mais et encore photographe ambulant avec à 17h un défilé de mode et ensuite une soirée avec un spectacle de magie dès 19h, 21h un concert de Davy Reed qu'on connaît bien également et puis DJ Push It à 23h et jusqu'à 2h du matin pour cette soirée du côté de Chalabre samedi. Du côté de Villeneuve-d'Ôme, il y a un trail si vous aimez bien courir à partir de 8h30 avec un trail autour de la prévention avec au programme lecture de cartes, GPS, orientation, choix du matériel, comportement en montagne et l'après-midi conférence sur l'autonomie en montagne et nutrition sportive, préparation de sortie également. Du côté de Sabarat, journée complète autour de l'astronomie avec l'après-midi un planétarium itinérant avec des séances à 14h et à 17h. À 21h, une conférence sur le soleil avec Lionel Biré et encore en soirée, l'observation du ciel avec des instruments d'astronomie. Du côté de Saint-Girons, vous l'avez peut-être entendu avec Léa, si vous écoutez Oxygène FM régulièrement, donc une interview d'un artiste, d'artiste qui aura au Total Festum à Saint-Girons. C'est à partir de 18h au Parc des Expositions, un événement gratuit, donc avec trois approches de la musique occitane et néo-trad qu'on entendra peut-être tout à l'heure. Chant minimaliste et percussif, polyphonie et mais encore électro-trad pour le Total Festum samedi à partir de 18h au Parc des Expositions de Saint-Girons. Du côté de Verniol, c'est le réseau slam qui se rapproche de vous au château de Fiche avec une journée slam de 13h30 jusqu'à tard le soir avec atelier d'écriture avec trois formats différents. Scène ouverte slam, apéro slam, concert avec Miroir, donc Anto l'intrus, Pablo Ramix Trio et encore Zedrine pour, qui forme donc ce collectif ariégeois de slammeurs. Une journée donc très progressive qui monte en intensité jusqu'au soir. Du côté de Verdun, on a parlé tout à l'heure, Verdun en Ariège, le festif ferme avec dès 9h, transhumance, marché gourmand, ferme pédagogique ou encore animation rurale. Puis dans la journée, démonstration animale, balade culturelle, jeux et activités avec en soirée apéritif musical et un concert des flamencos qu'on va écouter tout de suite. Donc les flamencos avec un morceau qu'ils ont fait quand ils sont venus dans l'émission, le morceau d'amour et de tendresse. Voici donc leur reprise en version flamencos que vous allez pouvoir découvrir au Festiferme à Verdun dans l'Ariège.
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0: Les Flamencos, donc en rediffusion pour ce live qu'ils ont fait dans les studios d'Oxygène FM il y a 2 ans. Et ils seront donc au Festiferm à Verdun, dans l'Ariège, du côté de Verdun, donc le soir. Pour le Festiferm, comme je le disais, samedi soir, du coup. Et on va parler tout de suite, à présent, du Lightning Fest à Castelnaudary. Et c'est Sarah, présidente de l'association Coesson, que je reçois ce soir. Bonsoir, Sarah.
1: Bonsoir.
0: Comment ça va ?
1: Eh bien, ça va bien, et toi ?
0: Eh bien, ouais. On se retrouve chaque année pour parler de ce festival qui, chaque année, marche très bien et continue de marcher. On est sur combien d'éditions, là, à présent ?
1: Eh bien, cette année, on va entamer la 7e édition, du coup.
0: 7e édition de ce festival qui a démarré en 2019 ?
1: C'est ça, tout à fait.
0: Avec plusieurs formats, je me souviens. Donc, il y avait eu des versions Facebook Live radio et puis les versions à la Halograin. On a eu une version donc l'année dernière du côté du Square André Corps. Ça fait 2 ans que c'est là-bas. Et là, ça va être la 3e année.
1: Eh oui. Voilà, tout à fait. C'est, là, on repart sur le même format que les 2 dernières années et en plein air, au bord du canal du Midi, dans un super contexte.
0: Voilà. Donc, exactement. Donc, historiquement, c'est quoi, en fait, finalement, ce festival ? C'est quoi l'idée de ce festival Lightning Fest à Castelnaudary, qu'on soutient, hein, d'ailleurs, et sur lequel on est depuis des années partenaire, que ce soit Oxygène FM et tout récemment Radio Balade, d'ailleurs, qui diffuse cette émission.
1: Et oui, c'est vrai. Et du coup, ça a été inventé en 2019, dans les années, voilà, juste avant le Covid. Initialement, on a voulu un peu donner la parole aux amateurs, aux artistes amateurs, pour leur permettre de jouer dans les meilleures conditions possibles, donc c'est-à-dire avec du matos de qualité, sonorisé par des professionnels de la musique, donc des ingénieurs du son et ingénieurs lumière. Et en fait, c'était vraiment, vraiment donner le plus possible pour qu'il y ait, pour que les artistes puissent vraiment jouer sur une scène confort. Parce que nous, je parle en tant que musicienne d'un groupe, on sait à quel point c'est difficile de jouer dans un cadre vraiment bien encadré et professionnel. Et donc voilà, on a voulu offrir ça aux artistes pour qu'ils puissent jouer, voilà, tout ça dans un cadre de bienveillance, de partage, de cohésion et voilà.
0: Donc ça va se passer le 25 juillet, le soir, donc à partir de 20h, c'est à Castelnaudary. Pourquoi ce choix finalement d'implanter ce festival à Castelnaudary ?
1: Alors en fait on s'est basé à Castelnaudary, simplement déjà parce qu'on est plusieurs membres de l'association bénévole de Castelnaudary, on est originaire de là-bas. Et puis c'est là-bas qu'on a grandi aussi avec beaucoup d'entre nous. Donc en fait, on a voulu rester sur notre petite ville d'origine, on va dire.
0: Ouais.
1: Et puis finalement, la ville après nous a soutenus, donc on est parti sur le projet. Et là maintenant, ça fait 7 ans, voilà, que ça dure. Et bon, j'espère que ça c'est sur la voie de continuer.
0: Et un soutien de plus en plus important, non, de la ville, globalement. Sarah, est-ce que tu m'entends toujours ? Ou est-ce que... Oui ? On a une petite coupure. Je disais un soutien de plus en plus important, finalement, de la ville de Castelnaudary.
1: C'est ça, oui. Oui. Ils nous soutiennent maintenant depuis du coup, 7 ans. Et que voilà, du coup, on est donc on continue sur cette lancée et voilà, et on essaie de rester. Pour l'instant, on a pour objectif de rester sur Castelnaudary.
0: Voilà, mais en tout cas, ça fait un joli festival sur Castelnaudary, donc avec ces artistes qui viennent finalement du côté de Toulouse cette année, mais c'est ouvert, hein, c'est très ouvert. Il y a eu donc de très nombreuses candidatures. Comment vous avez choisi donc ces artistes qui vont se produire pour ce festival ?
1: Alors oui, c'est vrai que là, on a beaucoup de Toulousains, enfin depuis, bon, disons que comme on est proche, ils sont proches de Castelnaudary, mais du coup, pour la sélection, en fait, ça se passe via un casting, parce que nous avons énormément de demandes qui viennent pour le coup d'un peu partout, en France, On a eu aussi des internationaux qui ont postulé il y a des éditions en arrière. Et du coup, en fait, on va écouter tous les groupes et en fait, on va les noter avec des jurys du coup de musiciens et bénévoles de l'association pour faire la sélection donc des groupes. Bon, bien sûr, c'est très compliqué des fois de faire des choix vu que cette année, on avait pour le coup 190 candidatures, si je ne me trompe pas, pour uniquement 4 places, donc bon, c'est assez compliqué de sélectionner parce qu'il y a beaucoup de choix, beaucoup de styles différents et beaucoup de personnes de prestations qui ont tout à fait leur place au Lagnifest. Du coup, voilà, on est obligé de faire un choix malheureusement et voilà.
0: Il y a beaucoup de belles choses. Alors, 190 candidatures cette année, ça va crescendo, hein, ce festival. Mais c'est pas forcément totalement perdu pour ceux qui ne sont pas sélectionnés, puisque je fais un petit peu mon marché aussi à cette occasion, puisque je fais partie finalement de cette organisation. Mais je veux dire, on rentre en programmation de la radio et les artistes régionaux et locaux. Du coup, tout n'est pas perdu pour ceux qui ne sont pas sélectionnés. Et donc, pour celles et ceux qui seront sélectionnés, on va en parler dans un instant de quel groupe est sélectionné cette année. Et on va écouter d'ailleurs quelques extraits de leurs morceaux. Est-ce que tu peux nous en dire plus sur les styles musicaux de l'année pour le Lightning Fest et ce qu'on va pouvoir découvrir donc à cette occasion, au mois de juillet, donc le samedi 25 au soir?
1: Cette année, on est parti donc sur une composition. Donc, il y a quatre groupes qui sont de quatre styles complètement différents. Alors, en premier, il y aura Goodbye Osterman, donc, qui est un groupe toulousain, qui est un peu plutôt sur le style indie rock, rock progressif un peu, voilà, qui ouvrira la soirée. Ensuite, il y aura Cœur d'Artichaut, encore un deuxième groupe toulousain, parce que je disais, tous les ans, ils sont assez nombreux à être présents au Lightning Fest. Cœur d'Artichaut, comme je disais, est un groupe là, pour le coup, un peu plus disco, un peu plus style, je ne sais pas si vous connaissez, mais l'Impératrice. Voilà, on est un peu dans cet univers.
0: Ouais, bien sûr.
1: Voilà. Et en troisième position, vous trouverez du coup Droïd. Là, par contre, on part un peu plus loin, parce que Droïd vient de Marseille. Là, on est sur une direction artistique assez poussée. Là, on va vraiment voyager dans un style rock indus, trip-hop, ils appellent ça. Donc, un peu industriel, avec vraiment une direction artistique. Je vous invite à venir voir, d'ailleurs. Des écrans, voilà, il y a un peu Droïd, on va dire. Hein. Donc, voilà, je vous invite vraiment à venir découvrir leur univers. Et un dernier groupe, donc là, on est encore en discussion. Donc, il y a un groupe qui... Donc, là, je ne peux pas vous valider encore le groupe parce qu'on est encore en discussion. Tout dépend des aléas, on va dire, de la programmation. Mais il y aura un quatrième groupe. Vous pourrez vite, normalement, d'ici mi-juin, sera validé. Vous trouverez le dernier groupe sur notre programmation, sur la page Facebook du Lightning Fest. Et potentiellement, je pense aussi sur la dépêche et tout ça parce qu'ils risquent de nous faire un petit article avant le Lightning Fest.
0: Ouais, tout à fait. Donc on va suivre tout ça. Nous, en tout cas, on fera également un petit peu de pub puisqu'on est chaque année sur Lightning Fest. On fait l'animation aussi des interplateaux avec l'équipe et puis on diffuse en direct sur nos radios bien sûr. Donc on fera un petit spot pub voilà pour ce festival. Ça a recoupé en tout cas. On va écouter un morceau donc de Goodbye Osterman. C'est le groupe qui va démarrer cette soirée au Lightning Fest du côté de Castelnaudary. Est-ce que je suis revenu pour toi? Non, toujours pas. En tout cas, on écoute Goodbye Osterman.
1: Allô
0: le morceau Surrender sur Oxygène FM et sur Radio Balade.

0: Goodbye Osterman, le morceau Surrender, à découvrir donc en live sur le festival Lightning Fest à Castelnaudary. Ce sera le 25 juillet prochain au Square André Corps, toujours. Et on est toujours avec Sarah Armin, qui est la présidente de l'association Cohesson, qui organise cet événement. Tu es toujours là, Sarah ?
1: Et voilà.
0: Eh bien oui, tu es toujours là, on t'a récupéré. Donc avec, on le disait tout à l'heure, donc Cœur d'Artichaut qui est un peu plus disco. Il y a, qu'on va écouter d'ailleurs, il y a Droïd et puis un dernier groupe.
1: Mais t'as encore coupé.
0: Qu'on vous annoncera bientôt. Et donc, c'est bien dommage que ça coupe, quand on a Sarah. On va écouter Cœur d'Artichaut, on va essayer de retrouver Sarah dans un petit instant. On va essayer de la rappeler, bien sûr. Et puis, Super Cœur d'Artichaut, c'est le morceau qu'on écoute tout de suite de ce groupe qui sera au Lightning Fest également à Castelnaudary.

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1: C'est le groupe Cœur d'Artichaut que vous allez pouvoir retrouver donc au Lightning Fest à Castelnaudary cette année. C'est vachement sympa ça, Sarah. Est-ce que tu es toujours avec moi? Est-ce que ça a coupé ou pas?
2: Revenu.
1: Tu es revenu et ça fait plaisir. Merci d'être avec nous, Sarah. Donc, je le rappelle, présidente de l'association Coesson qui organise le Lightning Fest à Castelnaudary chaque année. Donc, on a fait le tour de tous les groupes qui seront là. On parlait des partenaires. Donc, il y a la ville de Castelnaudary, il y a nos radios, bien sûr, avec Radio Marseillette, Radio Balade et Oxygène FM. Est-ce qu'il y a d'autres partenariats? Comment ça va se passer? Est-ce qu'il y aura de quoi manger sur place le 25 juillet prochain?
2: Alors oui, en partenariat, du coup, bon, principalement du coup les radios qu'on citait tout à l'heure, donc Oxygène FM, Radio Balade et j'en oublie une, Radio Marseillette,
1: ouais.
2: qui nous suivent depuis quelques années maintenant. Et bon, bien sûr, on est en partenariat avec la mairie de Castelnaudary qui nous suit aussi pareil depuis la première édition. Voilà, après là principalement niveau partenariat, on est, on va dire, c'est les, voilà, les deux petits trucs qu'il y a. Et ensuite, ben, au niveau des food trucks, il y aura deux food trucks donc, qui seront présents au Lightning Fest. Donc, il y aura OxyCrêpes, donc food truck de crêpes, de galettes, de panini aussi, si je ne me trompe pas, qui sont de la région, qui sont faits du département, je crois. Et il y aura aussi une food truck de pizza Zaza, si je ne me trompe pas, qui est aussi de pas loin, qui est de la zone, il me semble.
1: Ouais, pizza Zaza,
2: voilà,
1: c'est ça.
2: Voilà, donc on pourra... C'est ça.
1: Pizza Zaza, très bien.
2: Donc voilà, il y aura à la fois des pizzas, des crêpes, un peu pour régaler tous les gourmets.
1: Exactement, on va pouvoir boire un coup aussi. Est-ce qu'il y a de la bière locale, des choses comme ça?
2: Et tout à fait, il y a, donc, la buvette sera gérée bien par l'association Coesson, donc l'association qui organise le Lightning Fest. Et là, en effet, là, c'est bien de la bière locale puisqu'elle vient de Montréal, donc pas très loin de Limoux. C'est la brasserie Fufut.
1: Ah oui.
2: Qui nous fournit depuis l'année dernière et qui avait été bien appréciée lors de l'édition précédente. Et cette année, du coup, on a décidé de repartir sur le même tableau.
1: Ouais, mais tout à fait. Donc Fufut qui fournit donc cette bière locale. Ça a bien marché l'année dernière, l'édition numéro 6 du Lightning Fest.
2: Et oui, bon, l'édition de 2025 était sur deux jours, donc deux soirées qu'on avait fait. Cette année, on a décidé de réduire à une seule soirée, en termes de practicité, on va dire, au sein de l'association. Oui, en effet, l'année dernière, une bonne édition qui a bien marché sur les deux soirées, avec un temps qui a été relativement bon, même très bon, je voudrais dire.
1: Ouais.
2: Et avec des groupes...

0: des croupes au top, donc vraiment une édition au top aussi. Et donc on va pour cette édition, on est sûr que ça va être la même.
1: Oui, bien sûr, on va se régaler en tout cas, on y sera. Qu'est-ce qu'on peut rajouter, Sarah, du coup, sur ce festival, sur l'équipe aussi, parce qu'il y a l'équipe technique qui travaille sur ce festival depuis des années. Qui va s'occuper de tout ça cette année?
0: Alors, la partie technique et la partie, toute la partie organisation, on va dire, est gérée du coup par l'association Cohesson, comme je disais plus tôt. On est, je crois, 7 par là dans l'association. Donc, on est au sein de la partie technique. Il y a Paul et Fred cette année qui feront le son. Donc, Paul qui s'occupe de la partie des retours pour les artistes sur scène, qu'ils aient le meilleur son possible dans les oreilles. Et Fred qui s'occupera de la façade. Donc là, c'est pour vous. Là, c'est pour le public, pour avoir un son de qualité. Topissime. Ensuite, il y aura Edwin à la lumière, parce que qui dit concert dit bien évidemment lumière. Et après, bien sûr, Maxime et Raphaël, je crois, qui sera là cette année aussi, pour animer ce festival et pour la retransmission également sur les radios. Et après, il y aura à la buvette et on va dire la partie logistique aussi, tout ce qui est la gestion des repas parce qu'on nourrit aussi les artistes. Il y a Olivia, moi-même et Mathieu aussi qui sera là pour nous aider en renfort pour la buvette aussi.
1: C'est parfait.
0: Et je crois que j'ai fait à peu près le tour parce que Bastien cette année n'est pas là.
1: Ouais.
0: Du coup, je pense qu'on a fait le tour. Et après, bon, bien sûr, toujours mes parents qui sont dans les parages pour donner un petit coup de main en renfort pour aider à monter et démonter les installations parce que y a aussi tout ce travail derrière. Parce que on voit souvent le concert, mais il y a aussi toute l'installation qu'il y a derrière et l'organisation. Et c'est tout un travail, donc
1: exactement,
0: tout le monde le sait, mais je remercie toute l'équipe du coup qui travaille toute l'année à monter ce festival.
1: Et du rangement jusqu'à 3h du matin le jour J pour repartir le lendemain. Quand c'était sur 2 jours, fallait ranger pour réinstaller 4 heures après. Là, c'est dingue hein, d'organiser un festival comme ça, tout géré. Autogéré avec des techniciens comme ça qui sont là pour cet événement et puis le soutien précieux également des parents bien sûr qui sont là pour aider à la logistique bien sûr
0: voilà
1: on a un petit peu fait le tour de ce qu'on va pouvoir retrouver. Est-ce qu'il y a un message supplémentaire que tu aimerais passer avant de terminer cette rencontre téléphonique?
0: Je vous invite à venir faire un petit tour à Castelnaudary le 25 juillet pour cette 7e édition du Lightning Fest. Vous ne serez pas déçus puisqu'il y a de très bons groupes, bon, comme toutes les années, j'ai envie de dire, avec des univers complètement différents. Donc, il y en aura vraiment pour tous les goûts, que vous soyez rock, que vous soyez disco, que vous soyez un petit type indus. Et puis vous pourrez découvrir aussi des directions artistiques un peu originales qui sortent de l'ordinaire, que je vous invite vraiment vivement à venir découvrir, que ce soit à la fois chez Goodbye Osterman, chez Cœur d'Artichaut ou même Druid, et le groupe surprise qui finira la soirée, qui sera bientôt dévoilé donc d'ici mi-juin. Donc n'hésitez pas à venir nous suivre sur les réseaux sociaux, sur Facebook, pour ne pas louper aucune information. On est également sur Instagram, le Lightning Fest, tout simplement. Donc, n'hésitez pas à venir jeter un petit coup d'œil et à venir sur place le jour J.
1: Eh bien, merci beaucoup.
0: Et à venir aussi potentiellement manger, parce qu'il y a de quoi manger sur place. Donc, vous pouvez venir même dès 19h. Dès 19h, les food trucks seront là pour vous servir. Et la buvette sera opérationnelle à partir de 19h également.
1: On va bien manger.
0: Et les concerts, je le répète. Les concerts, ce sera du coup à partir de 20h.
1: Ouais, tout à fait. On va bien manger, on va bien boire et puis on va bien écouter de la musique ensemble et découvrir plein de choses. Merci encore, Sarah, d'être intervenue sur nos ondes pour nous parler de ce festival qu'on va soutenir encore une fois cette année. Ce sera donc le samedi 25 juillet. au Square André Corps à Castelnaudary. On a le temps encore d'en reparler d'ici là. On vous informera du groupe surprise. Merci, à très bientôt Sarah, et pour les gens qui restent sur Oxygène FM tout à l'heure, uniquement sur Oxygène d'ailleurs, vu que Radio Balade va décrocher dans quelques instants, on va écouter un groupe qui était au Lightning Fest l'année dernière, c'était The Last Legacy. C'était un groupe très très très sympa à écouter également, donc une des belles découvertes du Lightning Fest à Castelnaudary. On va terminer cette interview par écouter Droïd. Donc, ils viennent du côté de Marseille, tu nous disais, c'est ça ?
0: Oui, c'est ça, tout à fait. Ils sont de la région PACA. Et voilà, ils vont venir nous faire découvrir leur univers Indus et leur univers Droïd.
1: Tout à fait. Donc, on écoute Quantum Wanderer. C'est une version live pour clôturer cette émission du soir. Merci, Sarah, et à très bientôt.
0: Merci à toi, à bientôt.

Droïd pour terminer cette émission. Droïd, ce groupe donc qui sera au Lightning Fest à Castelnaudary le 25 juillet prochain. On vous en reparlera puisqu'on y sera pour un plateau et vous diffuser et animer ce festival du côté Castelnaudary au Square André Corps le 25 juillet prochain. En parlant du Lightning Fest à Castelnaudary, l'année dernière, le groupe The Last Legacy était sur place pour diffuser ce festival. On y était avec Radio Balade et Radio Marseillette. Je vous propose d'écouter le concert de The Last Legacy sur Oxygène FM uniquement. Bienvenue à toutes et à tous et belle soirée. Salut!

0: Et on est super content d'être là ce soir. Et on enchaîne tout de suite avec notre deuxième chanson
1: qui s'appelle Shine.

0: Merci beaucoup. Ça a l'air d'aller.
1: Vous êtes en feu ce soir.
0: Alors, on a une bonne nouvelle pour vous. On a déjà, aujourd'hui, deux clips qui sont sortis, qui sont disponibles sur YouTube. La chanson qui vient de passer, là, qui s'appelle Shine. Et, bien évidemment, la prochaine. La prochaine, c'est normalement la chanson mythique, celle que tout le monde connaît. Puisque c'est la chanson, la toute première qu'on a sortie. Vous la connaissez, n'est-ce pas? Vous la connaissez tous par cœur, n'est-ce pas? Attention, parce qu'il y a un quiz tout à la fin, je vous fais chanter.

Bon alors nous, c'est The Last Legacy. Si jamais vous demandez comment ça s'écrit, il y a des gens qui portent nos t-shirts par là. On est bien évidemment sur tous les réseaux sociaux, vous pouvez nous retrouver là. Et vous pouvez nous suivre si jamais vous voulez, et que la musique qu'on fait jusque-là vous plaît. Mais vous inquiétez pas, il y en a bien d'autres qui arrivent. Tout aussi bien les unes que les autres.

Merci beaucoup. Comment ça va? Alors, ça a l'air de crier plus à l'avant qu'à l'arrière. Comment ça va? Un peu mieux. Allez, on recommence. Attention. Comment ça va? Oh ouais. Ça, c'était bon. Alors, vous savez quoi? Pour celle-là, on va avoir besoin de votre aide. Pourquoi? Parce qu'on a besoin de rythme. Est-ce que vous êtes prêts à taper dans vos mains? Avec nous. Oh yeah. Enlevant la bière. Allez, contre... contre le torse. Moi, c'est ce que je vais faire parce que j'ai un micro. Est-ce que vous êtes prêts? Oh yeah. Et c'est parti. Allez, on clap. Ouais.

0: Ça a l'air d'aller. Toujours.
1: Il y a un peu le feu à Castelnau, hein.
0: Je fais des abréviations, pas comme les autres.
1: Alors, en tout cas, on arrive sur notre dernière chanson. Donc on tient à remercier tout le monde. Un grand merci à Sarah, qui doit être par là-bas, probablement. Un grand merci aussi à Fred, à Paul, qui sont là, qui nous ont fait les balances. Et à toutes les personnes que je pourrais oublier. Raphaël et Maxime. Heureusement, il y a quelqu'un qui a un peu plus de mémoire que moi, qui se trouve ici à ma gauche. Bon, est-ce que vous êtes prêts à mettre le feu pour la dernière? La dernière, normalement, on est en colère. Est-ce que vous êtes prêts à être en colère?

0: Merci beaucoup. Bonne soirée. Et un tonnerre d'applaudissements pour Carthage qui nous suit.
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